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2: Il est 6h à Paris, 4h en temps universel. Une nouvelle demi-heure d'actualité sur RFI. Bonjour Marion Kazanov.
3: Bonjour Arthur Ponchelet.
2: Et à la une, le silence du Premier ministre israélien.
3: Toujours aucune réaction de Benjamin Netanyahou après l'annonce ce jeudi soir par Donald Trump d'un accord sur la seconde phase du cessez-le-feu à Gaza et que le Hamas a validé. Les Palestiniens de Gaza, eux, restent sceptiques quant à l'efficacité de cet accord. Reportage dans l'enclave en début de journal. Presque tous les migrants arrivés à Ceuta ont repassé la frontière. Fin de la crise migratoire dans l'enclave espagnole et qui aura ouvert une crise diplomatique dans l'Union européenne. Au Mali, l'ex-premier ministre Moussa Mara est censé être libéré aujourd'hui après un an de prison. Et puis l'Europe confrontée aux incendies, à la sécheresse, sécheresse des sols mais aussi des cours d'eau avec des conséquences sur des axes de transport majeurs, on va le voir. La seconde phase de l'accord de cessez-le-feu à Gaza se profile, mais il reste encore de nombreuses inconnues. Un accord en 15 points a été présenté par Donald Trump, le président américain. Accord accepté par le Hamas et qui comprend le désarmement du groupe islamiste à Gaza ainsi qu'un retrait progressif israélien. Sauf que, côté israélien, 24 heures après cette annonce, aucune réaction officielle. Le ministre de la Sécurité nationale, Itamar Ben-Gvir, s'est lui seul exprimé et parle d'un accord inacceptable. Alors à Gaza, les Palestiniens accueillent avec prudence ces initiatives de paix américaines. Reportage sur place de Rami Al-Megari avec le récit d'Abla Jonaidi.
4: Les échos des discussions du Caire ne parviennent pas à apaiser la douleur de la perte chez Zainab Slimane Dhir. Dans sa vie d'avant, cette grand-mère occupait un champ agricole face à la Méditerranée, près de Rafah, dans le sud de Gaza.
5: On veut notre terre. Là-bas, on avait notre maison, un élevage de pigeons et un café sur le bord de mer.
4: Selon le plan de paix de l'administration Trump, Rafah doit devenir un laboratoire de la reconstruction. Au milieu des tentes surchauffées, surpeuplées et infestées de parasites qui font le quotidien de la population, Sabar al-Farra a du mal à y croire.
6: On dit Inch'Allah, mais depuis le début de la guerre, on nous dit tout et son contraire. On nous avait annoncé une trêve et ça n'a jamais tenu. Les assassinats continuent. C'est de la poudre aux yeux. Les gens veulent voir quelque chose de concret qui indique qu'ils peuvent rentrer chez eux. Alors seulement, ils croiront à l'utilité des technocrates. Pour l'instant, c'est du blablabla.
4: Même sentiment chez Bakr Youssef El-Majaïda, pour qui Israël est le principal obstacle à la paix.
7: L'armée israélienne empêche le comité palestinien et la force internationale d'entrer en fonction pour venir sauver la vie du peuple palestinien, ou plutôt ce qu'il en reste.
4: Pour la population de Gaza, le retrait israélien demeure une perspective lointaine. Au fil des mois, cette présence armée n'a au contraire fait que gagner du terrain.
3: Reportage de Rami Al-Megari avec Abla Jounaidi. Et malgré cela, et malgré déjà la première phase du cessez-le-feu, les frappes israéliennes n'ont jamais cessé. Elles ont fait, depuis octobre 2023, plus de 73 000 morts à Gaza, selon le ministère de la Santé de l'enclave. L'armée israélienne poursuit aussi ses frappes au Liban, malgré là aussi une trêve en vigueur. Elle a provoqué des explosions massives dans le secteur de la forteresse de Beaufort, dans le sud. Israël affirme viser des tunnels du Hezbollah. Ces explosions, dit le président libanais, sont une menace directe pour la mise en œuvre de l'accord cadre entre Israël et le Liban. Et alors que de nouvelles négociations sur ce texte justement doivent se tenir mardi à Rome. Après quelques jours d'accalmie, les États-Unis pourraient reprendre leur frappe sur l'Iran. Donald Trump a menacé il y a quelques heures de frapper à nouveau le pays. Certaines sources affirment que les États-Unis et Israël pourraient mener des frappes conjointes contre Téhéran. En Ukraine, la capitale visée par des missiles balistiques russes, l'attaque de cette nuit a fait 9 morts à Kiev, 23 autres personnes ont été blessées. Vers une fin de crise à Ceuta, cette enclave espagnole frontalière avec le Maroc a enregistré des dizaines de milliers d'entrées en quelques jours, plus de 50 000. Une attaque à la souveraineté de l'Espagne a déploré hier le Premier ministre Pedro Sanchez. Mais depuis donc, plus de 48 000 migrants ont repassé la frontière, la presque totalité. Si une issue se dessine, dans l'Union européenne, une crise diplomatique s'est ouverte. Le tour des réactions avec Pierre Benazet à Bruxelles.
8: Ce sont des motivations ouvertement électoralistes de gouvernements de droite qui ont poussé en tout premier
0: Giorgia Meloni, la présidente du Conseil italien, a demandé la suspension de l'Espagne, de l'espace Schengen. Le ministre espagnol des Affaires étrangères a eu beau dénoncer des propos démagogiques. L'Italie a été suivie par la Finlande, par la première ministre danoise et par le premier ministre tchèque. Il a même accusé son homologue espagnol, Pedro Sanchez, d'avoir volontairement laissé entrer les migrants afin d'être réélu. Sortie de son silence, la présidente de la Commission européenne, Ursula von der Leyen, juge inacceptables les images en provenance de Ceuta, mais la Commission souligne que la suspension de l'Espagne n'est pas possible sans violation du code Schengen. Le rétablissement des contrôles aux frontières est la seule mesure d'urgence prévue. Le président du Conseil européen, Antonio Costa, veut laisser l'Espagne défendre elle-même sa souveraineté. Et pour l'Union, la priorité est de mener des discussions politiques avec les autorités marocaines. Pierre Benazet, Bruxelles. RFI.
3: Et selon un haut responsable de l'Union européenne, aucun flux de migrants n'a été observé depuis dans l'UE. La France, elle, a renforcé ses contrôles à la frontière espagnole. On fait un point sur la situation à Ceuta dans moins de 2 heures avec notre envoyé spécial sur place. RFI, 4h06 à Bamako, au Mali. Moussa Mara doit être libéré aujourd'hui après avoir passé 1 an en prison. L'ancien Premier ministre avait été condamné pour atteinte au crédit de l'État et opposition à l'autorité légitime. En cause, un message publié sur les réseaux sociaux dans lequel il apportait son soutien à des prisonniers d'opinion et déclarait vouloir se battre par tous les moyens pour que, je cite, « le soleil succède à la nuit ». Les libertés fondamentales au Mali ont continué, durant son incarcération, à être restreintes par le régime militaire. Moussa Mara ne pourra donc pas reprendre d'activité politique, David Baché.
8: Vu le contexte, il n'a pas de projet politique, explique un proche de Moussa Mara. Son parti Yelema, comme tous ceux du pays, est dissous. Les personnalités qui osaient tenir des propos un tant soit peu critiques se murent désormais dans le silence. Son propre avocat, Maître Muntagatal, a été enlevé par la sécurité d'État il y a 3 mois et reste détenu. Tenu dans un lieu inconnu, en dehors de tout cadre légal, comme beaucoup d'autres. Sa priorité, c'est de retrouver sa famille, confie un intime de Moussa Mara. Il sort de prison avec l'état d'esprit d'un homme de foi. Il croit en la destinée et n'en veut à personne. Au cours de sa détention, Moussa Mara a croisé la route d'autres prisonniers politiques ou d'opinion. L'ancien secrétaire général de la présidence, Kalilou Doumbia, récemment condamné à 7 années de réclusion. Le militant anticorruption Clément Dembélé, détenu depuis près de 3 ans, ou encore le chroniqueur radio et militant associatif Razbach, derrière les barreaux depuis 3 ans et demi. Des rencontres qui ont pu nourrir un projet de livre sur son passage en prison, confie un fidèle de Moussa Mara. Ni critique, ni politique, glisse encore cette source. Ce sera un livre à hauteur d'homme.
3: David Baché. L'Europe toujours confrontée aux incendies, avec de nouveaux départs de feu ces dernières heures en Grèce, des évacuations ordonnées près d'Athènes. En France, une amélioration pour le méga feu de Gironde dans le sud-ouest, alors que dans le sud-est, dans le Var, les flammes sont reparties. Le brasier avait pourtant été fixé il y a 4 jours. Le préfet du département parle d'un phénomène de feu qui va plus vite qu'un cheval au galop. Une saison des feux donc particulièrement violente, intensifiée par la sécheresse. Une sécheresse dans les sols, mais aussi sur les cours d'eau. Illustration sur les rives du Rhin, où la baisse du niveau de l'eau a un impact sur le transport fluvial. Reportage de Wilhelm Munoz-Boileau.
9: C'est le balai de camions à l'euroterminal de Kehl. Depuis le premier épisode de canicule fin mai, l'entreprise Eger et Schmidt Logistique a été forcée de réduire ses trajets par bateau au profit des camions. En cause, le faible niveau du Rhin. Evelyne Hume est directrice d'agence de l'entreprise.
10: Là, il y a très très peu de bateaux qui arrivent à naviguer encore avec ce tirant d'eau.
9: Mi-juillet, à Kaup, le point de référence pour les transporteurs fluviaux, le niveau du Rhin était sous la barre critique des 40 cm. À ce niveau, les bateaux ne peuvent plus charger qu'à 30% de leur capacité pour continuer à circuler sans risque. Transporter la même quantité de marchandises qu'avant nécessite donc 3 fois plus de trajets et coûte donc 3 fois plus cher. L'entreprise d'Evelyne Hume s'est donc reportée sur le transport routier.
10: Mais on peut pas tout reporter, parce qu'un bateau, c'est l'équivalent de 150 camions, donc on a effectivement une baisse de volume. Ça représente à peu près 20% de notre chiffre d'affaires en moins.
9: Sur l'autre rive du Rhin, au port autonome de Strasbourg, on mise plutôt sur le recours au train, moins polluant que le transport routier. Mais là encore, il y a des limites, comme le souligne Frédéric Riclinck à la direction du port.
11: Une barge, c'est à peu près 500 conteneurs. Et sur un train, on en charge à peu près entre 80 et 100. Et du coup, on va faire plus de rotations, et ça veut dire évidemment un coût supplémentaire.
9: Si la situation venait à se prolonger, l'économie des pays rhénans pourrait en pâtir. Lors du dernier gros épisode d'assèchement du Rhin en 2018, l'Allemagne avait perdu 0,5 point de PIB. Éloïne Munoz-Boileau, Strasbourg RFI.
3: Dans le monde, un enfant sur six vit dans une zone touchée par un conflit, avec toutes les conséquences sur le développement des enfants, traumatismes, faim, blessures, perte de proches. L'Imperial War Museum de Londres s'intéresse dans une nouvelle exposition au quotidien de cet enfant, à l'impact de ces conflits sur leurs premières années. Emeline Vin a visité l'exposition pour nous.
12: Aux côtés des jouets des années 40, un petit ours en peluche, abîmé par 80 ans de voyage. Teddy symbolise l'enfance que n'a pas eue John Aidou, né juif, en Hongrie en 1937.
13: Teddy m'a accompagné lors de tous ces moments terribles. Les nazis, l'étoile jaune, le ghetto, puis la fuite au Royaume-Uni.
12: La collection s'articule autour des droits de l'enfant définis par l'ONU. Jouer, manger, apprendre, avoir un refuge. Fran Singleton et Craig Murray ont conçu l'exposition.
14: Lors des guerres, les enfants sont affectés de manière disproportionnée. Nous voulions faire entendre leur voix car ils sont souvent marginalisés.
15: Les enfants s'adaptent à ces situations compliquées. Ils en font des jeux. Mais ils peuvent aussi être instrumentalisés à des fins de propagande. On a des témoignages des jeunesses hitlériennes.
12: Ailleurs, un poème écrit lors de la chute de Kaboul ou un chien en peluche pour sensibiliser les petits Ukrainiens aux mines.
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1: Cette crise migratoire sans précédent, elle continue en tout cas de provoquer des secousses en Europe. Et en première ligne, eh bien, c'est l'Italie qui suspend pour un mois la libre circulation avec l'Espagne.
2: Dans ce journal également, les exigences du Hamas avant tout désarmement.
1: Malgré l'annonce d'un accord historique par Donald Trump il y a plus de 24 heures, le mouvement palestinien pose une série de conditions tandis qu'Israël garde le silence. Et puis nous irons au Chili avec des manifestations dans tout le pays pour défendre l'accès à l'IVG. Et à Lausanne pour le cyclisme et le départ imminent du Tour de France Femmes, deux championnes face à face, la Française Pauline Ferrand-Prévot et la Néerlandaise Demi Vollering.
2: Et ils sont donc repartis aussi vite qu'ils sont arrivés. Des dizaines de milliers de migrants marocains entrés illégalement à Ceuta ont fait demi-tour.
1: Oui, c'est l'affirmation des autorités espagnoles après cet afflux massif de plus de 50 000 personnes ces derniers jours dans l'enclave du nord du Maroc. Un afflux sans précédent qui a fait au moins, on le rappelle, 34 morts, la plupart par noyade. Dans une situation chaotique à Ceuta, la plupart des candidats à l'exil ont décidé de rentrer chez eux. Et je précise qu'à Bruxelles, eh bien, la Commission européenne assure qu'aucun afflux massif de migrants n'a été observé en direction de l'Europe.
2: Malgré tout, la passe d'armes se poursuit entre l'Espagne et l'Italie.
1: Giorgia Meloni est passée à l'acte. La dirigeante italienne a annoncé le rétablissement pour un mois des contrôles aux frontières en provenance de l'Espagne. Il en va, d'après la présidente du Conseil italien, de la sécurité nationale face, je cite, à la menace migratoire. Mais en arrière-plan de ces prise de position, il y a les prochaines élections législatives. À Rome, Anne Lemire.
3: La décision de fermer les frontières maritimes et aériennes avec l'Espagne était dans l'air dès jeudi soir et totalement partagée par la première ministre Giorgia Meloni et ses deux grands alliés Antonio Tajani, leader de Forza Italia, et Matteo Salvini, chef de la Ligue. Il faut dire que cet acte s'insère dans le début de la campagne électorale pour les législatives de 2027. La question des migrants étant un des sujets clés de la droite et de l'extrême droite, sachant que 73% des Italiens souhaitent une gestion encore plus ferme de l'immigration illégale. Mais Pedro Sanchez, dont les divergences politiques avec Giorgia Meloni sont très profondes, a tenu à rappeler qu'entre 2021 et 2026, le nombre d'arrivées de migrants illégaux en Italie a été de 478 600 contre 234 760 en Espagne, selon les données de l'agence européenne Frontex. Anne Lenire, Rome, RFI.
1: Et puis en France, le gouvernement, lui, a décidé de renforcer ses effectifs à la frontière espagnole avec 5 fois plus de policiers et de gendarmes. Pourtant, la plupart des Marocains qui sont entrés dans Ceuta ont donc fait demi-tour. Et de l'autre côté de la frontière, côté marocain, eh bien, leurs familles les attendent avec anxiété. Mathias Reynal, notre correspondant s'est rendu sur place.
4: C'est un flot humain ininterrompu. Des milliers de personnes marchent en direction du Maroc, laissant Ceuta derrière elles, comme Ceuta.
5: Il n'y avait pas de nourriture là-bas. Pendant 3 jours, on n'a pas mangé. On a dormi dans la forêt. On a trop souffert. Regarde mon état, je suis fatiguée.
4: Tous ont l'air exténués, beaucoup de jeunes hommes, quelques mineurs et des femmes aussi. Ils dénoncent les violences dont ils disent avoir été victimes.
6: On s'est retrouvés pourchassés par des bandes d'hommes cagoulés. On ne s'attendait pas à ça. Regarde, ils m'ont fracassé.
4: Mohamed montre de longs hématomes qui lui strient le dos. À quelques dizaines de mètres de la frontière, désormais sous bonne garde, des centaines de familles attendent leurs proches. Khadija a des yeux clairs, remplis de larmes. Elle n'a plus de nouvelles de son fils.
7: Il ne portait qu'un short et un t-shirt. Il n'avait rien sur lui, pas d'argent. Il m'a appelé hier pour me dire « Maman, je suis rentrée à Ceuta ». Il m'a surprise, il m'a même choquée.
4: Dans l'herbe des ronds-points, sur les trottoirs, des centaines de migrants ont passé la nuit dehors à Fnedek. Beaucoup n'ont qu'une idée en tête, retenter leur chance dès qu'ils le pourront. Mathias Reynal, Fnedek. RFI.
2: Et vous pouvez suivre la situation à Ceuta minute par minute sur notre live sur le site RFI.fr. Plus de 24 heures après l'annonce par Donald Trump d'un accord pour le désarmement du Hamas et le retrait des troupes israéliennes de Gaza, toujours pas de réaction officielle en Israël.
1: Israël est très content de cet accord, assure pourtant Donald Trump, mais Benjamin Netanyahou reste silencieux. À titre personnel, le ministre d'extrême droite de la Sécurité nationale, Itamar Ben-Gvir, a lui dénoncé un accord inacceptable. Côté palestinien, le Hamas lui a confirmé qu'il acceptait de déposer les armes, mais seulement en échange d'un très long chapelet de conditions. Depuis le Caire où se tiennent les négociations sous médiation égyptienne, les précisions d'Alexandre Bouchanti.
8: La décision ouvre la voie à une gestion de Gaza par une commission nationale palestinienne et le passage à la phase 2 du plan de paix du président américain Donald Trump. Toutefois, des négociateurs palestiniens ont conditionné la remise des armes lourdes à une série d'exigences. L'arrêt de toutes les formes d'agression israélienne, le retrait de la bande de Gaza, le déploiement de forces internationales de protection, le démantèlement des milices formées par l'occupant israélien, la reconstruction, la garantie du droit à l'autodétermination et à la création d'un État palestinien indépendant. Du côté des médiateurs égyptiens, on estime qu'une bonne partie des conditions annoncées par les membres du Hamas relèvent du processus de négociation face aux exigences et conditions posées par Israël pour le retrait. Les sources égyptiennes ont ajouté que la Commission nationale palestinienne sera en charge du recueil des armes et de leur mise dans des dépôts de manière progressive. Alexandre Bouchanti, Le Caire, RFI.
1: Dans la guerre au Moyen-Orient, Israël pourrait de nouveau mener des frappes conjointes avec les États-Unis contre l'Iran dès ce week-end, affirmation de plusieurs médias américains, alors que Donald Trump menace de frapper très fort. Et à l'entrée du détroit d'Ormuz, un pétrolier a été frappé par un projectile non identifié.
2: En pleine vague de chaleur dans le sud-est de la France, le département du Var en proie à un nouvel incendie.
1: C'est le feu du secteur du Gros Bessillon à l'intérieur des terres fixées il y a quelques jours qui a repris de façon brutale. 1000 hectares parcourus en 6 heures, 2500 habitants évacués. Dans le sud-ouest, en revanche, près de Bordeaux, c'est le soulagement. 90% des 220 000 évacués ont pu rentrer chez eux. Le feu reste contenu et parmi les techniques utilisées, la mise en place de pare-feu en sable. Nicolas Rocard.
9: Vous voyez ce que vous voyez là ?
10: Ouais.
9: C'est un pare-feu.
11: Au milieu de la forêt de pins calcinés, le lieutenant-colonel Éric Pitot arrête la voiture.
9: Je vous laisse descendre.
10: Ouais.
9: On va dans cette direction-là. Moi, je fais demi-tour.
12: Si jamais le feu continue, si jamais il passait, on a plusieurs pare-feux comme ça, les uns derrière les autres, pour éviter en fait qu'il aille vers la presqu'île.
13: Et vous pouvez décrire comment vous installez les pare-feux, quoi.
12: Vous voyez, c'est des engins de travaux publics qui sont énormes et en fait qui mettent le sable à blanc. Et vous voyez le sable, on enlève toute la végétation et en fait le feu n'est pas en capacité d'avoir de combustible. S'il devait progresser, il s'arrêterait parce qu'il n'y a plus de combustible sur la partie pare-feu.
11: Les allées de conifères sont séparées par une large allée de sable d'une cinquantaine de mètres de largeur sur laquelle toute la végétation a été retirée. Sur les côtés, des rondins de bois fraîchement coupés rappellent que le travail vient d'être effectué et il se fait en complément des nombreux appuis aériens.
9: Ah ben vous avez de la chance. Un autre hélico qui arrive.
12: Si jamais le feu arrivait, on aurait des moyens qui seraient positionnés sur ce pare-feu, devant des barrières de retardant, voire des largages de canadaires entre le retardant et les zones.
11: 121 km de pare-feu ont été construits en Gironde, des installations qui risquent de se pérenniser dans cette région, particulièrement sensible au risque d'incendie. Nicolas Rocard, Claouet, RFI.
1: Et en Grèce, c'est l'état d'alerte face aux incendies avec plusieurs nouveaux feux, notamment près de la capitale. Une partie de la banlieue d'Athènes a dû être évacuée.
2: Et il est 1h09 du matin à Santiago, au Chili, où un projet de restriction de l'avortement provoque une vague de contestation.
1: Des manifestations ont eu lieu dans tout le pays ce vendredi contre une mesure proposée par l'ultra-droite, obliger les femmes enceintes à écouter le battement du cœur du fœtus avant de procéder à une interruption volontaire de grossesse. Une mesure considérée comme une violence psychologique. À Santiago, le reportage de Naila Derouané.
10: Avorter ou pas, c'est moi qui décide, scandaient les centaines de manifestantes. Parmi elles, Barbara, 26 ans.
14: Ce projet de loi est hyper violent. Devoir écouter les battements de cœur du fœtus qui serait le fruit d'un viol, ou bien quand la mère sait que son bébé ne va pas survivre, c'est très néfaste, psychologiquement parlant.
10: Pour Florencia, ce serait ni plus ni moins qu'un grave retour en arrière, alors même que l'actuelle loi sur l'avortement est déjà restrictive.
15: Nous, ce qu'on veut, c'est aller de l'avant et obtenir un avortement libre et sans danger. Que ce soit pas quelque chose qui se fasse clandestinement, car il y a toujours des femmes qui meurent à cause d'IVG clandestines.
10: Jusqu'à présent, le gouvernement d'extrême droite du président José Antonio Kast ne s'est pas exprimé sur ce projet de loi qui émane de parlementaires encore plus à droite et qui veulent mener ce qu'ils appellent la bataille culturelle. Ils profitent de la vague conservatrice qui déferle sur l'Amérique latine, dit Danae. Elle ajoute : c'est le moment où ils peuvent impulser leurs idées et porter atteinte à nos droits, conclut-elle. Naïla de Rouanet, Santiago, RFI.
2: Le cyclisme et le coup d'envoi ce samedi du Tour de France Femmes.
1: Départ prévu en début d'après-midi en Suisse à Lausanne. Une boucle féminine sur 9 étapes avec deux grandes favorites. La tenante du titre française, Pauline Ferrand-Prévot, et la redoutable néerlandaise, Demi Vollering. Tous les ingrédients sont donc réunis pour une belle bataille. Depuis Lausanne, Anne Dufort-Cornillet.
16: Demi Vollering a vraiment beaucoup gagné, mais il y a Blasi qui est arrivé, Pauline Ferrand-Prévot qui arrive à 100% sur le tour.
17: C'est avec fierté que Marion Rousse, la directrice du tour, détaille ce plateau de grande qualité. 147 coureuses au départ, dont une petite poignée prête à tout faire basculer. Chacune a de quoi tirer son épingle du jeu, tant le parcours est varié. Mais pour le classement général, un duel attise la curiosité, celui entre Demi Vollering et la Française vainqueur l'an passé, Pauline Ferrand-Prévot.
18: Oh, je pense pas qu'on parle d'un duel, parce que je pense qu'il y a plein d'autres filles aussi qui vont être là et qui seront au rendez-vous, donc j'ai pas aussi envie de me focaliser sur quelqu'un en particulier, j'ai juste envie de faire ma course et je pense que c'est en faisant comme ça que je pourrais faire le meilleur résultat.
17: Ne pas en parler pour mieux gérer l'adversité, mais force est de constater qu'en face, la néerlandaise est dans la forme de sa vie. Première du Giro, du Tour des Flandres et de Liège-Bastogne-Liège, Demi Vollering semble prête pour cette bataille.
19: Pauline est une incroyable compétitrice, elle nous force toutes à en faire toujours un peu plus. Au final, c'est positif pour notre sport et pour nous en tant que coureuses.
17: Ce petit plus qui nous tiendra en haleine jusqu'à l'arrivée finale à Nice le 9 août prochain. Anne Dufort-Cornillier, Lausanne, RFI.
1: Un Tour de France femme que vous vivrez donc sur RFI.
2: Et Marion Rousse, la directrice de la compétition, est notre invitée ce matin. Rendez-vous à 8h20 heure de Paris. À retenir également Gianni Infantino qui jette l'éponge. La FIFA ne fera pas appel à des investisseurs privés.
1: Le patron de la Fédération internationale de football a publié un communiqué en pleine nuit pour annoncer qu'il retirait son projet. Il reconnaît que sa proposition a créé des divisions qui ne sont plus dans l'intérêt de l'objectif initial. L'UEFA en Europe, on le rappelle, avait menacé notamment de boycotter la Coupe du Monde.
2: 5h13 en temps universel. Merci beaucoup Nathalie Michet. On vous retrouve pour un nouveau journal international dans un peu moins de 2 heures. Et RFI Matin, ça commence donc. Bienvenue à vous, vous l'entendiez dans le journal, c'est la situation dans l'enclave espagnole de Ceuta qui fait la une de l'actualité de ce samedi 1er août. La grande majorité des dizaines de milliers de citoyens marocains entrés illégalement dans l'enclave sont déjà rentrés dans le royaume chérifien. Nous serons en direct de Ceuta dans le journal de 8h. On évoquera aussi ce matin cet accord pour le désarmement du Hamas. Il a été confirmé par le mouvement palestinien qui pose ses conditions. Mais dans l'enclave, c'est le scepticisme qui domine.
20: On dit Inch'Allah, mais depuis le début de la guerre, on nous dit tout et son contraire. On nous avait annoncé une trêve et ça n'a jamais tenu.
2: Reportage à retrouver à 9h. Et puis la FIFA qui fait machine arrière dans son projet de privatisation de la Coupe du Monde. Le début de notre plongée dans les établissements emblématiques des Nuits africaines et la directrice du Tour de France qui sera donc avec nous à 8h20. C'est à retrouver dans cette nouvelle édition de RFI Matin. Bienvenue à vous, direction la Bolivie.
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2: rencontre pour parler de cette petite plante verte indissociable de la culture bolivienne, celle du coca cultivé depuis des siècles dans le pays sud-américain et dont la production est en partie légale. Et oui, une agriculture favorisée pendant plus de 20 ans par la gauche, mais aujourd'hui mise à mal par le développement du narcotrafic. Avec le retour de la droite au pouvoir l'année dernière, les autorités opèrent un virage répressif entre discours de fermeté et rapprochement avec Washington pour lutter contre le trafic de drogue, avec des conséquences bien sûr directes sur le terrain. Exemple avec cette opération d'éradication des cultures menée par des policiers et des militaires qu'a pu suivre notre correspondant Nils Sabin.
0: Le jour se lève à peine dans cette région de jungle de montagne à plusieurs heures de route de La Paz et déjà le campement militaire temporaire fourmille d'activités. Pendant 5 jours, militaires et policiers réalisent des opérations d'éradication de coca illégale dans la zone. Ernest Olin des grades est en charge de ce travail. Il a requis l'anonymat.
21: On forme notre colonne de sécurité et ensuite on se rend sur le site d'éradication. Là-bas, nous, les policiers, avons la charge de la sécurité et les soldats sont ceux qui s'occupent de l'éradication.
0: Derrière nous, on entend les soldats qui déracinent les plantes de coca avec des pioches. Ils vont travailler sur cette parcelle toute la matinée, nous explique un autre soldat.
22: Voilà, ils se sont mis en ligne de là à là et ils vont éradiquer jusqu'en haut, je pense sur une distance d'environ 100 mètres.
0: Ces opérations sont essentielles pour limiter la production de coca dans le pays. En 2024, la Bolivie en comptait 35 000 hectares, dont un tiers est illégal et donc à destination de la production de cocaïne. Ici, l'éradication est réalisée en concertation avec les producteurs locaux pour limiter les tensions. C'est l'une des mesures qui ont été mises en place par la gauche dans les années 2000.
21: Dans les zones où un accord a été conclu, comme vous pouvez le voir, le propriétaire de la plantation de coca est présent. C'est donc lui qui indique quelle parcelle va être rationalisée. Il y a donc un consentement de la part des membres de la communauté, mais dans les zones rouges, cet accord n'existe généralement pas et les gens réagissent de manière hostile.
0: Malgré le revirement opéré par le président Rodrigo Paz sur les questions de narcotrafic, ces opérations coordonnées d'éradication de coca n'ont pas été modifiées. C'est ce qu'explique Gonzalo, le représentant des producteurs de coca de la zone.
23: J'ai vu passer Morales, Arce, Agnès, quel que soit le gouvernement, c'est pareil avec Rodrigo Paz, le fonctionnaire. Le fonctionnement est le même. On n'a pas vu de changement.
0: Quant au rapprochement avec les États-Unis, il a conduit au retour de la DEA, l'agence antidrogue américaine dans le pays. Et fin juillet, une aide de 20 millions de dollars à la Bolivie pour lutter contre le narcotrafic a été signée. Mais cela ne s'est pas encore traduit par des changements concrets. Daniel est l'un des fonctionnaires qui vient vérifier les superficies de culture de coca des producteurs.
24: C'est presque pareil qu'avant. Nous sommes toujours 25 fonctionnaires pour toute la région de La Paz.
0: Si les discours et le ton du gouvernement ont bien changé, sur le terrain, ces évolutions se font encore attendre. Nils Sabin, La Paz, RFI.
2: La France s'apprête à tourner une page de son histoire politique avec l'élection présidentielle l'année prochaine. RFI revient donc cet été sur les 5 derniers scrutins qui ont marqué le pays. Nous sommes aujourd'hui en 2002, année du séisme FN, et c'est un récit de Raphaël Delvolvé.
25: En tête, Jacques Chirac, 20% des voix. Énorme surprise, Jean-Marie Le Pen semble devoir être le second.
26: Ce 21 avril 2002, au soir du premier tour, la France vit un authentique séisme politique.
27: C'est très dur pour notre pays.
26: Cette soirée faite de cris et de larmes réveille alors une démocratie française endormie par 5 ans de cohabitation, car cette campagne 2002, c'est d'abord celle du désintérêt.
28: Le suspense est plus intéressant.
29: À la pêche ?
28: À la pêche. Premier tour, les élections.
26: Ce pêcheur du dimanche a comme 28% d'électeurs français boudé les urnes au premier tour, sans doute. A-t-il pris pour argent comptant les sondages annonçant un duel entre le président et le premier ministre sortant, Lionel Jospin?
30: Après 5 ans de gouvernement, attelé à la carriole...
26: Fort d'un bilan de réforme et de croissance économique à Matignon, il part d'ailleurs comme le favori face à un Jacques Chirac affaibli par les affaires, sûr de sa force.
31: Imaginez juste une minute que vous soyez pas au second tour.
32: J'ai une imagination normale. Mais tempéré par la raison, quand même.
26: Lionel Jospin laisse se présenter pas moins de 7 autres candidats à gauche, et se fait attaquer par son principal adversaire sur l'insécurité.
3: Aujourd'hui, on ne peut plus vivre dans un pays où les gens ont de plus en plus peur.
26: Dont lui-même reconnaît un mauvais bilan.
4: J'ai le regret de constater que l'insécurité a progressé.
26: Jacques Chirac a-t-il eu du flair dans ce monde choqué par les attentats du 11 septembre et une France où les faits divers font la une.
5: Papivoise, comme on l'appelle dans son quartier, a donc expliqué à ses agresseurs qu'il n'avait rien à leur donner. C'est alors qu'ils l'ont frappé et peu après mis le feu à son pavillon.
26: Bien a-t-il suivi les conseils de son épouse Bernadette, l'une des rares à avoir senti la montée du Front National, comme son candidat Jean-Marie Le Pen.
6: Je pense pouvoir être au second tour. La candidature de M. Jospin est lourdement obérée par le nombre des candidats de la gauche plurielle.
26: Lui, dont la campagne reste relativement discrète en meeting, capitalise sur le thème de l'insécurité choisi par Jacques Chirac.
7: Les gens parlent aujourd'hui comme moi. Certains, d'ailleurs, de mes adversaires parlent plus haut que moi.
26: Et le soir du premier tour, c'est le choc, la stupeur. Lionel Jospin, troisième, est éliminé.
8: J'assume pleinement la responsabilité de cet échec et j'en tire les conclusions en me retirant de la vie politique après...
26: Dans la rue, la jeunesse sort et manifeste quotidiennement dans l'entre-deux-tours.
9: On défend des valeurs démocratiques, on croit à la liberté, on est contre la xénophobie.
11: Cette mobilisation contre le Front National n'a pas touché que Paris, loin de là.
26: Jacques Chirac, qui a refusé le débat avec Jean-Marie Le Pen, triomphe 15 jours plus tard.
12: Jacques Chirac est élu président de la République avec 82,1% des voix.
26: Après 2002, il fut longtemps question dans les états-majors politiques d'éviter un nouveau 21 avril, fermez les guillemets. L'extrême droite parviendra néanmoins par deux fois à se qualifier à nouveau pour un second tour d'une présidentielle.
13: Raphaël Delvolvé.
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13: L'Asie en mouvement, maintenant, comme tous les week-ends sur RFI, on parle aujourd'hui de celle qui compte parmi les derniers remparts pour la liberté d'expression à Hong Kong. Les librairies indépendantes sont-elles en voie de disparition? Depuis le début de l'année 2026, elles font l'objet de perquisitions. Leurs propriétaires et employés sont arrêtés, les ouvrages saisis, le tout à la faveur d'un arsenal législatif répressif imposé par Pékin. Mélissa Barra, bonjour.
27: Bonjour.
13: Ces espaces finissent par plier sous le poids de la censure.
27: Oui, Greenfield ferme ses portes. Cette librairie indépendante était une institution nichée dans le quartier animé de Mongkok à Hong Kong depuis 1976. Il y a deux semaines, elle avait été perquisitionnée. La police a saisi ses livres et menotté ses libraires. En juin, le couple propriétaire de la librairie Hunter avait été arrêté, apparemment pour avoir dans leur rayon la biographie de Jimmy Lai, ce mania de la presse emprisonné, figure emblématique du mouvement pro-démocratie.
13: Et l'un après l'autre, ces établissements finissent par mettre la clé sous la porte.
27: Elm Book, banni de la foire du livre de Hong Kong cette année, cessera son activité en avril. Pour la librairie Have a Nice Day, ce sera le 30 août prochain. À chaque fois, les libraires sont détenus, souvent libérés sous caution, accusés de vendre des publications à contenu séditieux. Ils risquent jusqu'à 7 ans de prison.
13: Une sanction pour le moins disproportionnée. Qu'est-ce qui est visé sous l'infraction de sédition?
27: Depuis 2019 et les manifestations pro-démocratie, une série de textes législatif est venu donner un tour de vis à la censure. Les actes séditieux sont mentionnés dans l'article 23 de la loi de Hong Kong, celle promulguée en 2024 pour durcir la législation dite sur la sécurité nationale. Elle a réintroduit cette infraction qui datait de l'époque coloniale. Et dès lors, la sédition est punie même s'il n'y a pas d'incitation à la violence. Rappelons-le, la sédition est stricto sensu un appel à des actes d'émeute. Cette loi fourre-tout ouvre donc la voie à criminaliser toute parole critique.
13: Ouais, Mélissa, que symbolisaient jusqu'à présent ces espaces pour les Hongkongais?
27: Pour les clients, ces espaces sont irremplaçables puisqu'on y trouvait des ouvrages politiques et sociaux qui sont de fait absents des rayons des grandes enseignes, mais aussi des librairies scolaires ou publiques puisque les autorités les ont vidés de titres comme 1984 de George Orwell. Sur Instagram, un utilisateur réagissait à la fermeture de Greenfield en se demandant où fleuriront les fleurs s'il n'y a plus de champs verdoyants. Une référence à un ouvrage saisi par la police intitulé « Ne laissez fleurir que les fleurs rouges, identité et appartenance dans la Chine » de Xi Jinping, de la journaliste multiprimée Emily Feng.
13: Et ce vendredi, Mélissa, ont également eu lieu les funérailles d'une figure de la dissidence hongkongaise, celle du libraire Lam Wing Kee.
27: Il est décédé début juillet à Taïwan des suites d'un cancer. Il était considéré comme un héros par les manifestants. Il avait été appréhendé en 2015 2015 par la Chine, qu'il a ensuite renvoyé à Hong Kong, forcé de récupérer un disque dur avec les données de tous ses clients, ce qu'il a refusé de faire, s'exilant par la suite à Taipei, où il a rouvert une librairie. Il n'a jamais revu sa ville natale. Avec la mort de Lam Wing-Ki, les arrestations, les saisies de livres et les fermetures en série, c'est tout un écosystème qui s'éteint à petit feu à Hong Kong.
2: L'Asie en mouvement est le triste chant du cygne des librairies indépendantes hongkongaises. C'était avec Mélissa Barra. Merci à vous. À la une de Jeune Afrique et l'histoire du RHDP ivoirien cette semaine. Florence Richard est avec Catherine Potet.
1: À la une de Jeune Afrique cette semaine, nous allons en Côte d'Ivoire. Gros plan sur l'histoire du RHDP, le parti au pouvoir depuis maintenant une quinzaine d'années. Bonjour Florence Richard.
10: Bonjour Catherine.
1: Avant de revenir sur le RHDP que l'on connaît aujourd'hui, vous nous rappelez dans votre article sur quelle base ce parti politique s'est construit. Cela remonte à 2005, lorsque les héritiers de Félix Houphouët-Boigny, longtemps divisés par des querelles de succession, se sont finalement retrouvés autour d'un adversaire commun, en l'occurrence Laurent Gbagbo. C'est ainsi que ce rapprochement entre d'anciens ennemis a permis de réaliser ce qui semblait impossible quelques années plus tôt.
10: Oui, c'est dans un hôtel de la capitale ghanéenne, lors de nouvelles négociations, alors que le pays est plongé dans la crise et scindé en deux, qu'Alassane Ouattara et Henri Conan-Bédier, qui se sont effectivement entre-déchirés à la mort de Félix Houphouët-Boigny, vont s'entendre pour former cette alliance. Les deux hommes que tout oppose comprennent qu'ils ne pourront pas peser seuls. Un constat finit par s'imposer à eux. Leur division profite avant tout au président en place. La coalition est officiellement scellée donc en 2005 à Paris, aux côtés de ses deux anciens rivaux, qui président l'un le RDR et l'autre le PDCI, prennent place l'UDPCI ainsi que le MFA. L'objectif est alors double, peser dans les négociations et surtout reconquérir le pouvoir. Leurs rivalités sont momentanément mises entre parenthèses au nom d'un intérêt politique commun. On ne fait pas de politique avec de la rancune, c'était du réalisme politique, résume dans notre série un cadre du PDCI qui fut proche d'Henri Conan-Bédier.
1: Il y a une étape importante dans ce processus que vous soulignez, le retrait d'Henri Conan-Bédier avant la création du Parti Unifié. Alors pourquoi décide-t-il alors de rompre avec Alassane Ouattara ?
10: Alors cette rupture est d'abord le résultat d'un profond désaccord sur la suite de l'alliance, ou de malentendus diront certains. Bédier estime qu'après les deux mandats d'Alassane Ouattara, qu'il a soutenu en 2010 puis en 2015 en lançant son célèbre appel de Daoukro, le pouvoir doit revenir au PDCI en 2020, conformément à ce qu'il considère comme l'esprit du partage du pouvoir entre les composantes du RHDP. Alors dans l'entourage du chef de l'État, on balaye cette lecture, rien n'a jamais été promis à Henri Conan-Bédier, martèle-t-on. À cela s'ajoute une inquiétude grandissante pour Bédier, alors que cette coalition doit se muer en un parti unifié, celle de voir le PDCI absorbé puis dilué au sein d'une formation dominée par le RDR qui en impose le choix et le rythme. Jusqu'au nom même de la nouvelle formation, les désaccords s'accumulent et en 2018, Bédier claque la porte. Alors cette rupture ouvre une nouvelle séquence de confrontation entre les deux anciens alliés. Elle va atteindre son paroxysme à la présidentielle de 2020. Bédier prend la tête de la contestation contre la candidature d'Alassane Ouattara à un troisième mandat que l'opposition juge anticonstitutionnel. Elle boycottera d'ailleurs ce scrutin source de violence. Bédier meurt en 2023 à Abidjan. Ouattara saluera alors la mémoire d'un grand homme qui avait un profond amour pour la Côte d'Ivoire.
1: Florence Richard, cela fait maintenant une quinzaine d'années que le RHDP est au pouvoir. Il domine la vie politique ivoirienne. Alors est-ce que l'opposition réussit tout de même à se faire une petite place.
10: Alors c'est très compliqué aujourd'hui pour l'opposition ivoirienne de faire contrepoint à un RHDP devenu un véritable rouleau compresseur. En une quinzaine d'années au pouvoir, le parti d'Alassane Ouattara a construit une machine politique très puissante avec une implantation locale solide et une capacité d'attraction très forte. Les ralliements en sa faveur se multiplient. Quant au camp de Laurent Gbagbo, rentré à Abidjan après son acquittement par la CPI, il reste très affaibli, notamment après son choix de ne pas participer aux dernières législatives, des législatives remportées haut la main par le RHDP. RHDP qui dispose désormais de 80% des sièges dans l'hémicycle, en plus de la très grande majorité des communes et régions du pays.
1: Merci Florence Richard. Votre article sur l'épopée du RHDP est à lire sur jeuneafrique.com.
2: Et merci à vous Catherine Potet. L'actualité africaine dans un instant.
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2: 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Il est 5h30 en temps universel, 7h30 à Kigali.
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2: Un point complet sur l'actualité africaine avec vous, Arthur Ponchelet. Bonjour Arthur.
18: Bonjour Pierre et bonjour à vous qui nous écoutez. À la une, une attaque contre notre intégrité territoriale. Voilà comment Pedro Sanchez qualifie la situation à Ceuta, l'enclave espagnole au nord du Maroc submergée par des arrivées de migrants. 50 000 personnes ont traversé la frontière en quelques jours, la plupart déjà renvoyées selon le gouvernement espagnol. Au moins 57 personnes sont mortes en tentant la traversée. Il devait s'achever hier, ce sera finalement le 15 septembre prochain. Le recensement au Cameroun, prolongé d'un mois et demi. Selon la commission de recensement général, seuls 60% des Camerounais ont été comptés. La une, c'est aussi la fin des débats dans le procès de Constant Moutamba en RDC. Les commerçants et routiers béninois et nigériens qui attendent toujours la réouverture de la frontière. Et puis, Emer Sfaé n'est plus le sélectionneur des éléphants. Le contrat du désormais ex-technicien de la Côte d'Ivoire s'est achevé hier sans être renouvelé. Le journal des sports dans 10 minutes. Une marée humaine qui se faufile à travers les grillages, les digues et les rues de Ceuta, l'enclave espagnole au nord du Maroc, est donc confrontée à la plus importante crise migratoire de son histoire. 50 000 personnes, principalement de jeunes Marocains, arrivées en quelques jours. Certains ont franchi à la nage les quelques centaines de mètres qui séparent la frontière du Maroc de celle de l'Union européenne devant des policiers et des militaires impuissants. Le gouvernement espagnol affirme que la plupart de ces personnes ont des désormais été renvoyé vers le Maroc. Au moins 57 personnes sont mortes en tentant la traversée. Côté marocain de la frontière, des familles attendent désespérément des nouvelles de leurs proches. C'est le cas de Mohamed, rencontré par notre envoyé spécial. Il a perdu contact avec sa fille depuis quelques heures.
19: L'info a été relayée sur Facebook, Instagram, TikTok. Il disait que la frontière avec Ceuta était ouverte. Il y a des jeunes qui ne sont pas venus forcément pour traverser, c'était juste pour voir et ils se sont retrouvés de l'autre côté. Il y en a qui ne comprenaient même pas ce qui se passait. Ils se sont jetés dans l'inconnu. Ils ont juste entendu que la frontière était ouverte et ils sont partis. Moi, j'ai mes deux enfants. Mon fils de 17 ans est revenu, mais ma fille qui a 15 ans, je l'attends toujours. Elle est encore à l'intérieur. La dernière fois qu'elle nous a appelés, c'était à 11h du matin. Nous, à la base, on était venus à Fnidek pour les vacances.
18: Témoignage recueilli au micro RFI de Mathias Reynal. En l'espace de quelques heures, ce sont donc 50 000 personnes qui ont afflué à Ceuta, soit 70% de la population de l'enclave. Ceuta, 18 km², un territoire déjà confronté à d'importantes difficultés économiques. Jeanne Bartoli.
20: C'est un tout petit territoire autonome à la pointe de l'Afrique et dont le Maroc revendique la souveraineté. 19 km², entouré de massifs montagneux où vivent quelques 85 000 habitants, des conditions géographiques qui ne permettent pas le développement d'une agriculture locale et malgré son statut de ville autonome obtenu en 1995, l'enclave reste extrêmement dépendante de Madrid, comme le rappelle la géographe Nora Marey.
21: Elle dépend en réalité énormément des transferts de l'État espagnol et de l'emploi public dans sa configuration économique et politique actuelle.
20: L'enclave bénéficie d'ailleurs d'un régime économique spécifique. Sur place, pas de TVA, mais un impôt local. Un régime qui a longtemps profité aux échanges transfrontaliers, mais le Maroc y a partiellement mis un terme ces dernières années, cherchant à développer le nord de son territoire.
21: Le renforcement du RIF me semble plutôt contribuer à l'isolement de Ceuta, de son arrière-pays. Or, ces enclaves, elles ont besoin finalement d'être accrochées à leur arrière-pays.
20: Désormais, Ceuta est contrainte de revoir son modèle économique. Dans le sillage de la croissance de l'économie espagnole, le taux de chômage a certes baissé, mais avec 22% au deuxième trimestre de cette année, contre 10 à l'échelle nationale, il reste l'un des plus élevés du pays.
18: Jeanne Bartolier, cette vague migratoire à Ceuta s'accompagne aussi de son lot de polémiques. Politique d'abord, avec des manifestations xénophobes hier à Madrid, des centaines de personnes rassemblées devant l'ambassade du Maroc dans la capitale espagnole. Polémique aussi au sein de l'Union européenne, puisque l'Italie a annoncé suspendre l'Espagne de l'espace Schengen. Rome soutenue dans sa démarche par la Finlande et le Danemark. L'intégrité de l'espace Schengen reste absolument garantie, confirme le gouvernement espagnol. Quand l'UE assure de son côté qu'aucun de ces migrants n'est entré sur le continent européen. Et à l'image des scènes que l'on observe à Ceuta, la police marocaine affirme avoir déjoué plusieurs tentatives de passage vers Melilla, autre enclave espagnole sur le territoire marocain. La situation migratoire à Ceuta et dans le nord du Maroc à suivre minute par minute sur notre direct à la une de notre site RFI.fr.
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18: 6h35 à Yaoundé. Il était censé durer un mois. Il prendra 5 fois plus de temps. Le recensement de la population camerounaise, à nouveau prolongé par les autorités. Cette quatrième opération de recensement devait s'achever hier, mais certaines communautés se plaignaient de ne pas avoir été comptées. Richard Onenena.
4: Il est prévu sur l'ensemble du territoire national, selon l'arrêté du Premier ministre, une période complémentaire de ratissage des opérations du dénombrement. Objectif, couvrir davantage de ménages, de personnes et d'exploitations agricoles. Certains se plaignent de n'avoir pas vu passer des agents recenseurs, notamment dans les grandes villes comme Yaoundé et Douala, où des nouveaux quartiers n'ont pas été pris en compte par la cartographie. De l'aveu de la commission de recensement général, seulement 60,4% de la population ont été recensés depuis le lancement de la première phase en avril dernier. Ce quatrième recensement général de la population, de l'habitat et de l'agriculture fait face à d'importants défis, notamment les retards du paiement des agents qui ont souvent mené à des mouvements d'humeur, la faible adhésion de certains ménages, ainsi que des barrières linguistiques et sécuritaires dans les zones à risque. Richard Onanena, Yaoundé. RFI.
18: Et le recensement est donc prévu cette fois jusqu'au 15 septembre prochain. Le Cameroun est le début de la visite de Sarah Moulali, la chef spirituelle de l'église anglicane, a atterri hier à Yaoundé, accueillie par le ministre de l'administration territoriale. Elle est attendue aujourd'hui à Boya et Limbé, dans la région anglophone du sud-ouest. Constant Mutamba, à nouveau absent de son procès devant la cour de cassation congolaise. L'ancien ministre de la Justice est accusé d'avoir détourné environ 20 millions de dollars du fonds de réparation des victimes de l'Ouganda. Il risque jusqu'à 20 ans de prison. Les juges ont clos hier les débats avant les réquisitions et les plaidoiries. Compte rendu d'audience, Pascal Moulégois.
5: Après avoir quitté l'audience avec fracas lundi, dénonçant une procédure entachée d'irrégularité et une violation de ses droits, Constant Mutamba ne s'est pas présenté devant la cour des cassations vendredi. Les juges ont donc poursuivi une nouvelle fois l'audition de son co-accusé, Chansar Boukolela, ancien responsable du Frivao, cet établissement chargé de gérer les réparations accordées à la RDC par la Cour internationale de justice pour compenser les exactions commises par l'Ouganda. Au cœur du dossier figurent les indemnisations financées par les 325 millions de dollars versés à la RDC en 5 tranches. Selon l'accusation, plusieurs décaissements sont contestés, notamment 14 millions de dollars attribués à une société privée pour réhabiliter une centrale hydroélectrique et 4 millions aux eaux de Kisangani qui avaient initialement sollicité 700 000 dollars. À la barre, Chansar Boukolela a affirmé que certains de ces paiements avaient été ordonnés par Constant Mutamba lorsqu'il exerçait les fonctions des ministres de la Justice et d'autorité des tutelles du Frivao. Il a toutefois rejeté toute implication dans des présumés faits de corruption et d'indemnisation des fausses victimes. La Cour a clos les débats, les réquisitions du ministère public et les plaidoiries sont entendues le 5 août. Les proches de l'ancien ministre affirment qu'il n'entend toujours pas comparaître dans une procédure initiée par des réseaux, disent-ils, mafieux, qui Mutamba combattait quand il était au pouvoir. Pascal Moulégua, Kinshasa, RFI.
18: Le patron de l'UNICEF pour le Soudan alerte sur la situation à El Obeid, catastrophe massive qui empire de jour en jour, selon lui, dans la plus grande ville du Kordofan du Nord. Sheldon Yet parle de la malnutrition qui s'aggrave, du manque d'accès à l'eau potable. Les fournitures parviennent à entrer, assure-t-il, mais l'accès reste extrêmement précaire. C'était il y a tout juste une semaine. le chef du régime nigérien se met à nouveau le doute sur la réouverture de la frontière entre son pays et le Bénin. Voilà 3 ans que les camions, voitures et commerçants ne peuvent plus emprunter le pont qui enjambe le fleuve Niger entre Malanville et Gaya. La situation semblait pourtant se décrisper puisque les deux parties s'étaient réunies à Cotonou et avaient acté un cadre pour la réouverture de la frontière. Un cadre balayé donc par le général Tiani qui affirmait il y a une semaine qu'il y a, je cite, des préalables et des plaies à panser. Magali Lagrange, ce revirement a des conséquences pour l'économie nigérienne.
6: Le pétrole nigérien coule toujours dans le pipeline via le Bénin, soutenant la croissance de l'économie nigérienne. Mais la route entre Gaya et Malanville au Bénin reste fermée, entraînant notamment des pertes de recettes liées aux droits de douane. Ibrahim Adamoulouché, économiste et auteur du livre Le Niger, à quand le déclic?
7: Le problème d'approvisionnement, notamment en denrées essentielles, ça peut être les riz, produits pharmaceutiques et autres, compte tenu du fait que le délai s'allonge, donc ça se traduit souvent par des pénuries. Et souvent aussi, vous avez tout ce qui est entrant. Toutes ces pénuries ont tendance à ralentir la production de certaines entreprises qui se traduisent aussi souvent par des chômages partiels. Ça a des répercussions aussi sur la consommation.
6: Gamatié Mahamadou, secrétaire général de l'Union des travailleurs du transport et assimilé du Niger, rappelle que Cotonou est le port naturel du Niger. Même s'il n'y a pas de date de réouverture, le récent rapprochement politique lui redonne espoir.
8: Bien sûr que ça nous semble lent. Mais comme on l'a dit, il n'est jamais trop tard pour bien faire. Déjà, de part et d'autre, il y a cet engagement politique. Donc notre espoir, c'est qu'il continue à discuter.
6: Le FMI a estimé cette semaine que l'économie nigérienne fait preuve de résilience avec une croissance prévue autour de 7% cette année, notant toutefois plusieurs points à prendre en compte, comme l'aggravation des menaces sécuritaires, la volatilité des prix des produits de base, mais aussi la fermeture de la frontière avec le Bénin.
18: Magali Lagrange, il y en a qui ne connaissent ni les frontières, ni les conflits, ni les soubresauts politiques. Ce sont les oiseaux. À la fin de ce journal, dans le ciel centrafricain, chaque année les Banguissois assistent à un sublime spectacle, l'arrivée de nuées de cigognes. Elles viennent d'Europe et notamment d'Italie, fuyant l'hiver européen. Une migration qui a conduit deux villes qui n'ont sur le papier rien de commun à se jumeler, Bangui et la commune italienne de Monteverde. Elles sont désormais liées par un partenariat culturel, Rolf-Steph Demieleuf.
9: Chaque hiver, les habitants de Monteverde constatent la disparition des cigognes de leur ville. Mais où vont-elles? Se sont demandés des scientifiques qui ont lancé une étude sur la migration de ces oiseaux protégés, explique Georges Gabati, consultant international centrafricain.
22: Ils ont mis sur l'oiseau un bracelet satellitaire qui retrace le parcours et le comportement de cet oiseau. Cet oiseau la quitte Monteverde, vient à Bangui, tourne en Centrafrique, repart à Monteverde. Il le fait pendant des années. C'est un événement qui est considéré comme un miracle.
9: De cette histoire est né un accord de jumelage entre Bangui et Monteverde, un projet porté par l'association INRA Africa. Domenico Koyelpo est son président.
23: Chaque année, ce projet offrira à 30 jeunes la possibilité de se former en Italie. Il favorisera les échanges culturels entre les deux peuples ainsi que des formations dans le domaine des sciences et des nouvelles technologies. Des échanges sociaux, commerciaux et économiques seront également proposés afin de permettre une relation pérenne entre les deux pays.
9: Un accord qui comprend également la culture du café, explique Michel Monanco, un des porteurs du projet.
23: Les productrices de café seront formées en Italie, dans deux universités spécialisées. Elles y acquerront des connaissances et des compétences qu'elles mettront en pratique à leur retour en Centrafrique. Tout le monde sait que le café est une denrée précieuse pour l'économie africaine.
9: Un projet sur 10 ans et dont le coût est estimé à environ 400 000 euros par an. Rolf-Steph Demieleuf, Bangui, RFI.
18: 6h43 à Bangui, c'est à vous Pierre Boudias.
2: Et merci Arthur Ponchelet, prochain rendez-vous sur l'actualité africaine dans 45 minutes. Tout de suite les sports. Avec vous, Babacar Diarra. Bonjour, Babacar.
24: Bonjour, Pierre.
2: En football, l'Afrique du Sud est passée tout près d'une sortie précoce à la CAN féminine.
24: Un vrai coup de chaud chez les Banyana. Banyana battu lors de la première journée par la Tanzanie et mené 2-0 par la Côte d'Ivoire hier à Casablanca à la 71e minute. À ce moment de la partie, l'inquiétude montait pour la sélection demi-finaliste des 9 dernières éditions. Mais l'attaquante star Tembi Ngatlana est venue réduire la marque avant qu'Ilda Magdalena Agaya n'égalise à la 99e minute, toute dernière du temps additionnel. L'attaquante qui évolue dans le championnat mexicain a utilisé sa frustration de ne pas débuter le match pour faire la différence après avoir démarré la première rencontre sur la pelouse.
1: J'étais assise sur le banc, je regardais le match et j'espérais pouvoir entrer en jeu pour changer la donne. Parce que quand on est sur le banc, on observe le match, on peut analyser et voir ce qu'on va améliorer une fois sur le terrain. Et quand on m'a appelée pour entrer en jeu, je savais ce que je devais faire. J'ai donc fait de mon mieux. Et finalement, Dieu a répondu présent pour moi et pour mes coéquipières. Je suis donc reconnaissante d'avoir marqué ce but.
24: L'attaquante sud-africaine Hilda Magaya au micro de Marco Martins. Dans l'autre match du groupe B, le Burkina Faso a célébré sa toute première victoire dans une CAN féminine en s'imposant 2-1 contre la Tanzanie, toujours à Casablanca. Avec ses 3 points, ces deux équipes sont en embuscade derrière les 4 points des leaders ivoiriennes.
2: Aujourd'hui, à Rabat, place à la deuxième journée du groupe C.
24: Les tenantes du titre nigériennes doivent réagir dans une affiche face à la Zambie. Les Super Falcons avaient été battus à la surprise générale lors de la première journée par le Malawi, qui sera opposé tout à l'heure à l'Égypte.
2: Chez les hommes, la Côte d'Ivoire cherche un nouveau sélectionneur.
24: C'en est fini pour Emers Faye. Son contrat arrive à terme depuis ce vendredi. Il n'a pas été renouvelé par la Fédération ivoirienne de foot. Faye avait pris les rênes des éléphants en janvier 2024 après la démission de Jean-Luc Gasset en pleine CAN. S'en était suivi un titre à Abidjan qui n'aura jamais été confirmé. Cette année, les sorties prématurées à la CAN au Maroc puis au Mondial nord-américain auront fini par boucler le sort d'Emers Faye. Moula Minsi Savané est allé interroger les Ivoiriens suite à la fin de bail de l'entraîneur de 42 ans.
10: Fin d'après-midi ce vendredi, la Fédération Ivoirienne de Football vient d'annoncer la non-reconduction d'Emers Faye. Kwadio Daniel Kwame l'apprend avec surprise alors qu'il quitte son travail.
11: On devait laisser Faye continuer le travail qu'il a commencé. C'est vrai, il y a des défauts, mais au fur et à mesure on apprend. C'est ce qu'on appelle l'expérience. Parce que l'équipe, il y a encore des jeunes joueurs. Donc si on laissait Faye travailler dans 2 ans, 3 ans, on allait avoir une super équipe.
10: Pour Kofi Kwasi Bertrand, en revanche, Emers Faye a eu le temps pour asseoir une équipe et d'après lui, il lui manquait de la vision.
12: Pour moi, cette décision, c'est normal. Faye a eu la chance de raboter la CAN. Sinon, il ne pense pas qu'il mérite l'équipe nationale de la Côte d'Ivoire. Parce qu'en tant qu'un entraîneur, il faut avoir une vision claire. Et ce qui lui manque, c'est l'expérience, la technique.
10: À cheval, entre ces deux positions tranchées, Arnaud Gaza a un avis beaucoup plus nuancé. Il est journaliste sportif à 225 Sports.
13: Je retiens que Faye est le garçon qui sauve la Côte d'Ivoire lors d'une Coupe d'Afrique qui tournait au vinaigre. Maintenant, dans la suite, et il a porté le navire ivoirien jusqu'au Mondial.
10: Satisfaction des uns, désapprobation des autres, le départ d'Emers Faye ouvre la voie à l'arrivée d'un nouveau sélectionneur qui de même ferait difficilement l'unanimité. Molamine Tissavané, Abidjan, RFI.
2: C'était le journal des sports avec Babacar Diarra. Merci beaucoup Babacar, 7h46 ici à Paris, la presse. La revue de presse internationale avec vous, Catherine Potet. Bonjour Catherine.
25: Bonjour Pierre.
2: À la une, au moins 57 morts et beaucoup de questions.
25: Oui, au moins 57 morts, c'est le lourd bilan de ces derniers jours lorsque plusieurs dizaines de milliers de migrants, entre 50 et 60 000 Marocains pour la plupart, ont pénétré à Ceuta, la petite enclave espagnole au nord du Maroc et du continent africain, majoritairement par la mer. Le Corriere della Sera a rencontré Madi, un jeune Marocain originaire de Marrakech qui, nous dit le quotidien italien, émerge de l'eau tel un fantôme, ses vêtements collés à la peau. Dans son regard, point de résignation, explique le Corriere della Sera, mais un désir ardent de parler, de témoigner. Je voudrais vivre mieux, on souffre trop au Maroc, il n'y a pas de travail et quand on en trouve, c'est mal payé, raconte Madi. L'article du quotidien italien ne dit pas si le jeune Marocain a dû faire demi-tour et rentrer dans son pays comme beaucoup d'autres l'ont fait hier. Selon le quotidien espagnol El País, Marocains et Africains d'autres nationalités ont fait le chemin du retour après une nuit misérable passée à dormir dans les rues, dans les montagnes ou dans un parc. Faute de pouvoir boire et s'alimenter, ils ont donc dû se résoudre à rentrer au Maroc. El País précise que certains d'entre eux témoignent d'agressions nocturnes commises par des habitants de Ceuta.
2: Avec une question, pourquoi cette crise a-t-elle éclaté soudainement?
25: C'est la question que pose Le Soir à Bruxelles. Le journal explique que le premier ministre ministre espagnol Pedro Sanchez accuse les mafias d'une interprétation malhonnête d'une récente décision de justice propagée sur les réseaux sociaux. Selon cet arrêt de la Cour suprême espagnole, il ne serait pas possible de reconduire à la frontière les personnes qui seraient arrivées en Espagne par la mer. En Suisse, le temps ajoute que les migrants se sont précipités vers Ceuta en raison de rumeurs qui se sont répandues par le bouche à oreille et sur les réseaux sociaux, selon lesquelles les frontières avec l'Espagne étaient ouvertes.
2: Comment l'Union européenne et les États membres ont-ils réagi?
25: Et c'est encore le quotidien belge Le Soir qui pose la question et explique que dès jeudi soir, l'Italie appelait à la fermeture de l'espace Schengen avec l'Espagne, soutenue par d'autres États membres comme le Danemark et la Finlande. Pour le quotidien français Le Monde, Giorgia Meloni est au diapason de l'international réactionnaire sur l'épisode de Ceuta. Toutefois, assure Libération, la fermeture de l'espace Schengen à l'Espagne réclamée par l'Italie ne repose sur aucun mécanisme prévu par le droit de l'Union européenne. Schengen n'est pas un club dont on pourrait retirer la carte de membre à un État, ajoute le quotidien français.
2: En France, justement, le Figaro parle de tempête migratoire.
25: Oui, pour le Figaro, cette crise est le premier test pour l'Europe depuis l'entrée en vigueur du nouveau pacte asile et migration qui prévoit des procédures accélérées pour les vagues de migrants venant de pays sûrs dont le Maroc fait partie. De son côté, Mediapart juge que la crise n'est pas migratoire mais politique et humanitaire. Dès lors que l'Union européenne choisit de donner les pleins pouvoirs à des États tiers pour gérer les frontières contre rémunération, estime le journal en ligne, ces mêmes États n'ont parfois aucun scrupule à jouer avec des vies humaines pour servir leurs intérêts. C'est le Maroc qui est ainsi visé par Mediapart, selon lequel plusieurs observateurs et observatrices accusent le pays en pleine célébration du 27e anniversaire de l'intronisation de Mohamed VI d'avoir sciemment réduit les effectifs au niveau de la frontière avec Ceuta en réponse à la visite du Premier ministre espagnol Pedro Sanchez en Algérie le 20 juillet. L'Algérie, ennemie jurée du Maroc en raison notamment de la question du Sahara occidental.
2: Et on l'aura compris, c'est donc la situation à Ceuta qui intéresse la presse internationale ce samedi. Merci beaucoup Catherine Potet. Il est 5h50 en temps universel. Et c'est l'heure de votre rendez-vous de décryptage de l'actualité internationale avec Newton Ahmed Barry. On va parler aujourd'hui du dernier clou dans le cercueil du duo Sonko-Diomaye-Faye au Sénégal. Bonjour Newton Ahmed Barry.
0: Bonjour Pierre Boudias.
2: Mais avant, vous avez un préalable.
0: En effet, la semaine dernière, parlant des 3 ans du putsch contre Mohamed Bazoum, j'ai associé Moussa Tchangari au M62, c'est inexact. Moussa Tchangari est secrétaire général d'Alternative Espace Citoyen. Il n'est pas dirigeant du M62, il n'a jamais fricoté avec les putschistes. L'amalgame était donc de mon fait. Il est détenu depuis décembre 2024 pour des faits liés à sa liberté d'expression. Je suis désolé de l'avoir accablé outre mesure et je lui présente mes excuses.
2: Le message est donc passé. On va donc maintenant s'intéresser au Sénégal où le président Diomaye Faye a créé Kirai, son parti. C'est la fin du Diomaye Moy Sonko. On va vers quoi?
0: C'est le divorce, tout simplement. On le voyait venir. Diomaye n'a plus l'intention d'être le doublon de Sonko.
2: Oui, mais pourquoi ça casse si vite? Ils sont à peine 2 ans de pouvoir.
0: Parce que le mépris fabrique des monstres. Sonko, inéligible en 2024, pense prêter son électorat à Diomaye, du Poutine Medvedev. Diomaye joue le jeu, puis la fonction fait l'homme. Il n'y a pas de président en dilettante. Quand Sonko voit Diomaye lui échapper, il mobilise

0: voulez voir les Sénégalais élisent Diomaye au premier tour. Toujours le même scénario.
1: Et Sonko pourra se présenter en 2029.
0: Vous faites sans doute allusion à une autre constante plutôt de la vie politique sénégalaise, le fameux premier tour judiciaire. 2019, Macky élimine Karim Ouad et Khalifa Sall par la justice. Il passe au premier tour. 2024, il élimine Sonko et fait élire Diomaye et non Amadou Ba, son poulain. Pour 2029 alors, flou total, Sonko a levé le verrou de la diffamation par la loi du 28 avril 2026, mais c'est taillé sur mesure avec l'écueil de la non-rétroactivité. Le 17 juin, le juge constitutionnel a refusé de trancher. Peut-être nous réserve-t-il l'orechnik pour 2029.
1: Ah, mais concrètement, Diomaye peut-il gouverner sans dissoudre l'Assemblée d'Ousmane Sonko?
0: Non, et c'est là que la loi anti-transhumance change tout. Sans dissolution ou même avec, Diomaye n'a pas besoin que des députés PASTEF le rejoignent. La loi le leur interdit, ils perdraient leur siège. Il a besoin minimum une cinquantaine le soutiennent, tout en restant PASTEF sur le papier. Additionné aux députés de l'opposition, Takou Wallou et les autres, ça lui fait ric-rac une majorité de survie. C'est le calcul possible avant novembre 2026, date où il peut enfin dissoudre. Après, c'est aussi la loterie. Sinon, trois scénarios pour 2029. 1. Le Conseil déclare Sonko inéligible. Diomaye est réélu au la main. 2. Comme le juge français dans l'affaire Marine Le Pen, le juge constitutionnel sénégalais ne s'en mêle pas. On a alors un duel en 2029, PASTEF maître de la rue, Diomaye roi des institutions, avec pour le Sénégal le spectre ivoirien de 2010. 3 enfin à la sénégalaise, Touba et Tivouane impose la réconciliation, Sonko contre une amnistie totale accepte de rogner jusqu'en 2034.
1: La scène politique sénégalaise n'en finit plus de se recomposer. C'était le sujet de votre regard, Newton Ahmed Barry. Merci à vous et à tout à l'heure. 5h56 en temps universel. Musique avant le journal de 6h. On part au Brésil avec le chanteur Seu Jorge. Issu des favelas, il revient avec une ballade en anglais inspirée des plus grands James Bond. Ça s'appelle Girl, You Move Me. Et c'est en playlist RFI ce mois-ci.
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George, Girl You Move Me, c'est à retrouver comme tous les titres de la playlist officielle sur RFI.fr, rubrique musique ou sur votre plateforme d'écoute préférée. Vous restez avec nous, le retour de l'actualité internationale dans un instant.

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5: Un nouveau journal avec vous, Marion Cazanov. Bonjour Marion.
7: Bonjour Pierre.
5: Et dans votre journal, on est aux portes de Ceuta où prend fin une crise migratoire d'ampleur.
7: Au moins 50 000 personnes ont franchi la frontière entre le Maroc et cette enclave espagnole ces derniers jours. La plupart est retournée de l'autre côté, à Fnidek, où c'est là maintenant que la situation humanitaire se dégrade. Donald Trump continue de vanter son accord dans le cadre du plan de paix à Gaza. S'il a été validé par le Hamas, le Premier ministre israélien est toujours silencieux. La France continue de se battre contre les incendies. Certains ont repris de plus belle après avoir été fixés. On verra que même éteints, les feux peuvent continuer de couver. Et puis la marche arrière du président de la FIFA sur son projet des investisseurs privés, le coup d'envoi du Tour de France féminin, on en reparle dans le journal des sports après cette édition.
5: Et la directrice de la course, Marion Rousse, sera aussi notre invitée dans quelques minutes. Derrière sa frontière de barbelés, le calme revient à Ceuta.
7: L'enclave espagnole frontalière avec le Maroc débordée par l'arrivée de milliers de migrants, plus de 50 000 en quelques jours. La presque totalité a fini par retourner de l'autre côté de la frontière où l'on vous retrouve, Mathias Reynal. Vous êtes notre envoyé spécial sur place à Fnidek. C'est cette ville maintenant, Mathias, qui est dépassée par cet afflux de population. Vous étiez cette nuit avec ces migrants de retour au Maroc et beaucoup sont encore là à Fnidek.
8: Oui, partout. Ici, des jeunes hommes, des mineurs, aussi quelques femmes. Ils ont passé la nuit dehors à dormir sur la pelouse des ronds-points ou à même les trottoirs. Les conditions de vie se sont détériorées en quelques heures à Fnidek, dont la population a explosé. Le peu de commerces et restaurants ouverts a rapidement écoulé toutes ces denrées. Surtout, les jeunes qui se trouvent ici n'ont presque rien. Cela fait plusieurs jours qu'ils n'ont rien mangé, n'ont pas pris de douche. La situation humanitaire est devenu extrêmement difficile. Ils restent à Fnidek dans l'espoir de pouvoir retenter leur chance à la frontière, même si tous dénoncent ce qu'ils ont vécu à Ceuta ces derniers jours. Et c'est volontairement qu'ils ont quitté l'enclave espagnole. C'était impossible d'y rester, soupire un homme la trentaine. Il n'y avait rien à manger, rien à boire, dit-il. Il raconte avoir subi des mauvais traitements de la part des habitants sur place. Presque tous les commerces étaient fermés. Les seuls restés ouverts exigeaient des prix exorbitants aux migrants. Une bouteille d'eau à 5 euros, par exemple.
7: Et Mathias, selon la presse espagnole, 57 personnes sont mortes depuis jeudi.
8: Il n'est pas compliqué de trouver à Fnidek des personnes qui ont assisté à des scènes traumatisantes, noyades, chutes mortelles. Il y a eu de nombreuses tentatives de traversée ratées. Surtout, il n'est pas facile de se rendre à Ceuta par la nage, notamment cette partie de la Méditerranée est parcourue par des courants puissants. Toujours selon la presse espagnole, le bilan des victimes pourrait encore s'alourdir dans les prochaines heures. Une opération de recherche est en cours dans les eaux proches de la frontière.
7: Mathias Reynal, envoyé spécial de RFI à Fnidek, à la frontière avec l'enclave espagnole de Ceuta. Et même si l'Union européenne n'observe pas aujourd'hui un afflux à ses frontières, la France et l'Italie ont durci leur contrôle frontalier.
5: Malgré la trêve en vigueur, l'armée israélienne continue de bombarder le sud du Liban.
7: Avec des explosions hier dans le secteur du château de Beaufort, Israël divisait des tunnels du Hezbollah. Mais ces frappes, dit le président libanais, menacent l'application de l'accord cadre conclu entre Israël et le Liban. Ce n'est pas un épisode isolé, alors que des négociations sur ce texte, justement, doivent reprendre mardi à Rome. Ce texte prévoit notamment la création de zones pilotes dont l'armée israélienne est censée se retirer sous réserve parle d'un désarmement du Hezbollah. Dans les faits, la présence israélienne se fait encore sentir et la population du sud du Liban craint une nouvelle escalade. Reportage près de Nabatieh d'Amélie David.
9: À moins de 4 km de la zone pilote et de la ligne de front dans le village de Grakayet El Jisel, la vie normale a presque repris son cours. Ali Maki, membre du conseil municipal.
10: La situation sécuritaire reste donc instable. Malgré cela, les habitants sont là, les commerces sont ouverts, les institutions fonctionnent, le village est vivant. La situation est relativement bonne, mais chacun garde son sac prêt. Si, à Dieu ne plaise, quelque chose devait arriver, les habitants repartiront immédiatement et seront à nouveau déplacés.
9: Ali Haïdar boit lui aussi son café. Il est secouriste de l'association Risala. Il explique.
11: Chaque jour, il y a encore des explosions, des tirs d'artillerie ou des drones qui survolent la région. Les violations se poursuivent. L'accord conclu ne fonctionne pas réellement. Il n'apporte pas la sécurité nécessaire pour permettre aux habitants de retrouver une vie stable. La vie est un peu meilleure qu'avant, mais seulement un peu.
9: De l'autre côté de la rue, Houra Salamé travaille dans un magasin de vêtements. Elle se dit contre l'instauration des zones pilotes.
12: Nous voulons récupérer nos villages, nous voulons reconstruire nos maisons, nous voulons récupérer nos terres, pas parce qu'ils l'acceptent, même contre leur volonté, contre la volonté de tout le monde. Il n'en est pas question autrement, pas un seul maître de notre terre. Ils veulent tout prendre, si ce n'est pas aujourd'hui, ce sera un autre jour.
9: Ici, le drone israélien bourdonne toujours et à une poignée de kilomètres, l'armée israélienne continue ses destructions. Rakayat El-Jesser, Amélie David, RFI.
5: L'armée israélienne poursuit également ses frappes à Gaza, malgré, là aussi, un cessez-le-feu en vigueur.
7: 4 personnes tuées jeudi. Les frappes sont quotidiennes dans l'enclave alors que Donald Trump continue de vanter un accord historique. Il marquerait le début de la seconde phase du cessez-le-feu avec le désarmement du Hamas à Gaza et un retrait progressif de l'armée israélienne. Le Hamas a donné son feu vert, mais côté israélien, c'est encore loin d'être le cas, Michel Paul.
13: À Jérusalem, l'accord sur le désarmement du Hamas annoncé par Donald Trump tourne à l'épreuve de force politique. Première voix du gouvernement à briser le silence, le ministre d'extrême droite Itamar Ben-Gvir a dénoncé un texte inacceptable, qualifiant tout arrêt des combats de renoncement face au terrorisme. Même charge du côté de l'opposition, Gadi Eisenkot, ancien chef d'état-major et le principal adversaire de Benjamin Netanyahou dans la course électorale, accuse le Premier ministre de capituler et de laisser le Hamas survivre. Sur le fond, l'impasse reste totale. Israël exige une démilitarisation préalable complète avant tout retrait, tandis que le Hamas réclame l'inverse. À l'approche des élections législatives, Netanyahou se retrouve pris en étau, cédé à la pression de Washington pour afficher une percée diplomatique ou alors bloquer l'accord pour préserver sa coalition. Le plan américain pour Gaza est ainsi devenu le tout premier terrain de bataille de la campagne électorale israélienne. Michel Paul, Jérusalem, RFI.
7: Le président américain, de son côté, assure qu'Israël est très content de cet accord. Donald Trump, qui envisage de nouvelles frappes contre l'Iran, les médias américains évoquent la possibilité de bombardements massifs ce week-end, peut-être même menés conjointement avec Israël. Pourtant, jeudi, le Pakistan, médiateur dans ce conflit, assurait que des négociations étaient en cours entre Washington et Téhéran.
5: À la nuit, rougie par les flammes dans le sud-est de la France.
7: Ce feu, dans un massif forestier du Var, avait pourtant été fixé il y a 4 jours. Il a donc repris de manière très violente. Le préfet du département parle d'un incendie qui va plus vite qu'un cheval au galop.
5: Car feu fixé, voire éteint, Marion ne l'est pas forcément.
7: Et on le voit avec la reprise de celui du Var. Une reprise aussi a été observée cette semaine dans la forêt de Fontainebleau, près de Paris, avant d'être fixé par les pompiers en juillet. Cet incendie inédit avait brûlé plus de 2000 hectares. Et même s'il n'y a plus de flammes, Juliette Pietraszewski, le feu peut continuer à couver en sous-sol.
14: Des troncs d'arbres noircis, le sol couvert de cendres. Au bord du chemin, des bûcherons font tomber les arbres morts qui menacent de s'effondrer. Claire Novak de l'Office national des forêts, responsable de l'unité territoriale de Fontainebleau, scrute de près les opérations de sécurisation.
15: Des opérations dangereuses qu'il faut confier à des bûcherons spécialisés parce qu'on ne sait pas comment le bois brûlé va réagir, on ne sait pas à quel point le bois a été modifié par la chaleur. Parfois, on a même des arbres qui, à l'intérieur, sont en feu.
14: Et quand la tronçonneuse se tait, c'est un silence qui frappe. Clément Esnault est l'un des bûcherons mobilisés sur la zone depuis mardi.
16: C'est vraiment trop calme, c'est ça qui est le plus bizarre. Il n'y a pas d'oiseaux.
17: Il n'y a pas d'oiseaux.
16: Titre personnel, ouais, ça fait bizarre. Ouais. Je suis natif de Fontainebleau, c'est quand même une petite attache que j'ai.
14: Seuls les véhicules des pompiers sont autorisés dans cette zone sinistrée, car la menace des reprises des feux est omniprésente, Claire Novak.
15: En raison de la présence de cette végétation particulière, cette tourbe, le feu continue à brûler en sous-sol. On a régulièrement des points qui sont mesurés à caméra thermique à 150 degrés au niveau de la surface du sol, 400 degrés en profondeur. Donc c'est un feu qu'on appelle maintenant un feu zombie, qui va continuer à brûler jusqu'à ce qu'il n'y ait pas eu de pluie forte.
14: Et la saison des feux est encore loin d'être terminée, il faut donc redoubler de vigilance au moment où les effectifs sont surtout présents en Gironde.
7: Reportage de Juliette Pietraszewski.
5: RFI 8h09 à Paris, 2h09 à Caracas, au Venezuela. L'ouverture d'un dialogue politique crucial.
7: Crucial car il est censé déboucher sur une transition politique 7 mois après l'enlèvement par les États-Unis du président Nicolas Maduro et de son épouse. Le gouvernement par intérim de Delcy Rodriguez débattra avec une frange de l'opposition soutenue par Washington. Car ce cycle de négociations se fait sous l'égide des États-Unis. Mais, Sarah Krakowicz, il y aura une grande absente, la principale figure de l'opposition, Maria Corina Machado.
17: Elle n'a pas été invitée à la table des négociations, mais Maria Corina Machado, prix Nobel de la paix 2025, assure qu'elle n'entravera pas ce processus. L'ouverture des discussions intervient après des manifestations de l'opposition à Caracas, opposition qui réclame des élections immédiates, dénonce une fraude électorale de Nicolas Maduro lors de l'élection présidentielle de juillet 2024 et revendique la victoire d'Edmundo González, le candidat soutenu par Maria Corina Machado, elle qui avait été empêchée de se présenter à ce scrutin. Le dialogue sera mené par Dinora Figuera, chef du groupe d'anciens parlementaires de l'opposition, et par Jorge Rodríguez, président de l'Assemblée et frère de la présidente par intérim Delcy Rodríguez. La présidente a déclaré jeudi dans le Time Magazine que le pays organiserait des élections présidentielles, je cite, « lorsqu'il sera prêt ». Pour elle, la priorité est de relancer l'économie, de stabiliser le pays et de créer les conditions d'une future normalisation politique. Mais l'opposition remet en cause ce dialogue, dit son indignation quant à des négociations placées sous tutelle américaine et accuse Delcy Rodríguez de céder à la souveraineté nationale vénézuélienne aux États-Unis, ce que la présidente dément.
7: Sarah Krakowicz.
5: Direction à présent le sud de la France où se poursuit le festival Fiesta 7.
7: Il s'appelait d'abord Fiesta Latina mais il a fini par s'ouvrir à d'autres genres musicaux venus d'autres continents. Un périmètre donc aujourd'hui illimité pour toujours plus de métissage artistique, Lisa Giroldini.
18: Si aujourd'hui les festivals de musique du monde se multiplient, cela n'a pas toujours été une évidence en France. Pour le directeur de Fiesta 7, José Bell, tout était différent il y a encore 50 ans en arrière.
19: Quand j'ai commencé mon magasin de disques, la musique du monde, ça existait, mais il y avait 10 000 disques, il y avait 20 qui étaient musique du monde. Et bon, au niveau de concert, c'était pareil. C'était des musiques qui étaient mises sur le côté.
18: Aujourd'hui, cette erreur est réparée, notamment avec Fiesta 7 qui donne cette semaine à écouter des artistes venus du Togo, du Mali, de Cuba, du Mexique ou encore du Brésil avec les Gilsons, les fils et petits-fils du guitariste et inventeur du tropicalisme Gilberto Gil.
20: Être en tournée dans tous ces pays européens, c'est toujours une super manière de voir comment la musique brésilienne et les artistes brésiliens ont impacté les musiques du monde. On est très chanceux de venir de ce pays, d'avoir toutes ces références, de connaître tous ces artistes qui nous ont inspirés.
18: Musique du monde, sono mondiale, musique globale ou vivante, peu importe le nom que chacun leur donne, elles sont ici déployées à leur juste valeur et ce depuis bientôt 30 ans. Lisa Giroldini, 7 RFI.
7: Et le festival Fiesta 7 se poursuit jusqu'à lundi. Sachez ce soir, Pierre, que le thème des concerts prévus, c'est Soul and Groove Connection, avec à l'affiche le chanteur anglais Omar et la chanteuse new-yorkaise Michelle David.
5: On verra si on peut y passer une tête, Marion. Merci beaucoup et à tout à l'heure. 8h13 à Paris. Le retour des sports avec vous, Babacar Diarra. Babacar, au cœur du cyclo, Gianni Infantino abandonne son projet d'ouvrir la société commerciale de la FIFA à des investisseurs privés.
21: Sa consultation aura été brève et controversée. Le président de l'instance fêtière du football mondial n'ira pas au bout de son idée de créer donc cette société commerciale baptisée FIFA Forward Enterprise, destinée à augmenter les revenus de chaque fédération. Les vents étaient devenus trop défavorables depuis jeudi. Et l'annonce des fédérations européennes de mener la fronde en boycottant toutes les compétitions de la FIFA. Les confédérations nord-américaines et asiatiques avaient aussi formalisé leur opposition au projet d'Infantino. Le dirigeant suisse semblait donc cerné, d'autant qu'hier, il a perdu un autre soutien de poids, son conseiller historique Carlos Cordeiro, démissionnaire devant la volonté de vendre à des acteurs privés la Coupe du Monde qu'il considère comme l'actif le plus précieux de la FIFA. Infantino avait donné le 19 septembre comme date butoir aux fédérations. Le projet aura été avorté bien plus tôt.
5: Voilà pour le côté polémique. Abordons le volet sportif du ballon rond sur le continent africain. L'Afrique du Sud est passée tout près d'une deuxième déroute à la CAN féminine.
21: Sans une égalisation à la 99e minute, les Banyana auraient pu voir de près une élimination. Après avoir vécu les 9 dernières demi-finales de la compétition, l'héroïne du match face à la Côte d'Ivoire se nomme Hilda Magaya, venue égaliser à 2 partout juste avant un retour au vestiaire qui s'annonçait houleux. Dans le groupe B, les Ivoiriennes restent au contrôle avec 4 points. Les Sud-Africaines ferment la marche entre les deux à 3 unités. On retrouve le Burkina Faso vainqueur 2-1 pour son premier succès dans une CAN féminine face à la Tanzanie.
5: Et aujourd'hui à Rabat, la réaction du Nigeria sera attendue dans le groupe C.
21: Le Malawi a plombé le début de tournoi des tenantes du titre avec une victoire inattendue lors de la première journée. Les Super Falcons chercheront le rebond face à des Zambiennes boostées par leur succès initial 6-0 face à l'Égypte. Une affiche entre favorites qui aura un parfum de revanche car l'an dernier, le Nigeria avait livré un récital face aux Copper Queens, humilié 5-0 en quart de finale de la CAN.
5: En cyclisme, les femmes prennent le relais moins d'une semaine après la conclusion du Tour de France masculin.
21: Sous les yeux certainement de fans du Tour de France féminin qui part de Suisse, les coureuses sont à Lausanne pour le grand départ et la première des 9 étapes du parcours de plus de 1100 km. Parmi les 147 coureuses en lice, la Mauricienne Kim Le Court, maillot jaune pendant 4 jours l'an passé. La coureuse DSG Insurance Soudal Team espère bien confirmer, mais la coureuse de 30 ans n'arrive pas avec une préparation idéale après sa lourde chute sur le Tour des Flandres en avril dernier.
1: J'ai raté beaucoup de grosses courses, malheureusement, qui m'auraient aidé pour aussi ma préparation pour le Tour. Mais j'ai pas eu vraiment de problème depuis que je suis dans le peloton pro. Et je me suis tout le temps dit, il faut que ça m'arrive quelque chose un jour. J'aimerais pas que ça m'arrive, mais il faut que ça m'arrive pour que je puisse savoir comment contrôler. Et ça m'est arrivé et c'était vraiment un moment vraiment compliqué, vraiment difficile pour moi et l'équipe. Mais bon, avec l'équipe, j'ai vraiment un bon soutien. Donc je pense que le premier but, c'est de gagner des étapes et de prendre jour par jour. Et puis voir comment le classement se passe. Et c'est sûr qu'on veut essayer de faire un vraiment bon résultat, d'avoir un top 5 ou même podium. Mais en premier, on veut vraiment gagner des étapes et faire un peu similaire que l'année dernière.
21: Kim Le Court au micro d'Anne Dufort-Cornillet. La première étape du Tour de France féminin démarre à 11h25 temps universel autour de Lausanne.
5: Babacar Diarra pour les sports. Menace sur information vous raconte maintenant cette histoire étonnante pour certains, scandaleuse pour beaucoup. Ça s'est passé au pied des Alpes françaises à Annecy le 4 juin dernier. L'essor savoyard voit ses ventes bondir de 50%. Jusque-là, pas de problème. Une aubaine pour le journal. Oui, mais voilà, ce jour-là, à la une, ce sont des accusations de viol contre le premier adjoint au maire récemment élu. Après quelques semaines d'enquête, le journal découvre que des proches de la mairie sont impliqués pour ces achats massifs. C'est Anita Fallet qui vous raconte.
2: Tout commence le 4 juin dernier, l'essor savoyard titre en une « Annecy, le maire secoué par une affaire de viol ». Le journal relate le témoignage d'un homme accusant le premier adjoint au maire.
22: On avait un repas d'équipe le 4 juin en présence du rédacteur en chef.
2: Maxime Petit est chef d'édition adjoint à l'essor savoyard.
22: Il a reçu un coup de fil et s'est absenté quelques minutes. Et à son retour, il nous a dit « il y a des achats anormaux ». Et donc à la mi-journée, le 4 juin, on avait déjà 2/3 des points de vente qui étaient en rupture de stock.
2: C'est inédit pour le journal. En tout, ce sont plus de 3000 exemplaires vendus au lieu des 2000 habituels. Dans un point de vente, un duo s'est procuré 170 journaux d'un coup. Dans d'autres, ce sont des dizaines de canards qui partent. « C'est pour l'exposé de ma fille », dit un client. « Je suis salarié du journal », assure l'autre. Face à ces irrégularités, la rédaction a mené une enquête minutieuse, digne d'un polar. Porte à porte chez les buralistes d'Annecy, visionnage de vidéosurveillance. Après plusieurs semaines d'enquête, les révélations tombent.
22: Il y a au moins 3 personnes ayant un lien avec la mairie d'Annecy qui ont acheté ou tenté d'acheter des journaux, donc l'Essor Savoyard, massivement le 4 juin. Deux de ces personnes sont des membres du cabinet et la troisième, c'est une élue de la ville.
2: Une source au sein de la majorité municipale a bien confirmé au journal que dans un moment de panique, une sorte de mot d'ordre avait été passé, acheter des journaux en masse. Mais de son côté, le maire fraîchement élu Antoine Armand assure au journal n'avoir donné aucune consigne ni être au courant d'une tentative d'étouffement.
0: Cette opération vient vraiment casser la chaîne de l'information.
2: Haïfam Zalouat est journaliste chez Reporters sans frontières. Elle a mené l'enquête avec l'Essor Savoyard pour comprendre ce qui s'était passé.
0: Mais ce qui est sûr, c'est que cette affaire, elle témoigne de quelque chose, c'est qu'en fait, on touche à quelque chose de précieux. L'affaire, en fait, de viol présumé que relatait l'Essor Savoyard dans cette édition du 4 juin, elle était déjà sortie dans un autre média. Et pourtant, c'est l'Essor Savoyard qu'on a essayé de faire taire. Donc c'est d'autant plus intéressant, car ça en dit long, sur l'importance qu'ont ces journaux pour la population et pour la clientèle.
2: Et c'est justement parce qu'elle est essentielle que la presse papier de proximité mérite une attention particulière, selon l'ONG. Dans un récent rapport, RSF pointe le modèle économique fragile du secteur. Elle ne bénéficie que de 2% d'aide publique contre 50% pour une radio ou télévision locale.
5: Menace sur l'information avec Tanita Fallet. Comme promis, on parle sport et cyclisme féminin maintenant sur RFI. Le top départ aujourd'hui d'une compétition qui s'installe chaque année un peu plus comme un rendez-vous de la période estivale. Le Tour de France féminin revient pour une 5e édition avec un départ de Lausanne en Suisse cet après-midi, 14h40 heure de Paris. 9 étapes au programme qui emmèneront le peloton jusqu'à Nice avec un passage par le mythique Mont Ventoux. En tout cas, on l'espère. Pour en parler, nous avons la chance de recevoir aujourd'hui la directrice de ce Tour de France Femmes. Bonjour Marion Rousse.
3: Bonjour, bonjour à tous.
5: Et merci d'avoir accepté notre invitation. Alors je le disais, le Tour de France Femmes, c'est une compétition qui est encore jeune, 4 éditions, une 5e qui débute aujourd'hui. Est-ce que vous sentez, à quelques heures du départ de la course, un engouement qui s'installe chaque année un peu plus ?
3: Oui, vraiment, je pense que c'est le bon terme. On a souvent, après le tour masculin, un post-déprime. Et c'est vrai que ces quelques jours entre le tour homme et le tour de France femme avec Zwift, m'a montré à quel point les gens avaient envie que ce grand départ ait lieu. Et l'année dernière, on a vraiment franchi un cap, et je parle sous couvert de Christian Prudhomme, qui est le directeur du tour homme et qui m'accompagne parfois sur des étapes autour de France femme avec Zwift. Et qui me dit, mais je ne vois plus de différence entre les hommes et les femmes en termes de spectateurs au bord des routes. Donc on parle vraiment d'un tour homme, d'un tour de France femme, mais la réalité, c'est que c'est le Tour de France.
5: Alors est-ce qu'on peut dire aujourd'hui que le Tour de France femme s'est émancipé de son pendant masculin qui a quand même une histoire plus longue, ou est-ce qu'il faut le voir justement comme un binôme finalement ?
3: Je pense qu'on peut tout le temps le considérer comme notre grand frère. On a eu une belle lumière pendant 3 semaines grâce au Tour Homme, et où en plus je commente moi également, donc vous avez pu compter sur moi pour rappeler que 5 jours après l'arrivée des hommes, il y aurait ce Tour de France femme avec Zwift. C'est vrai qu'on s'émancipe un peu parce que c'est la première année où on espace finalement l'arrivée des hommes avec 5 jours pour le grand départ chez les femmes. Normalement, on commençait le grand départ lorsque les hommes arrivaient sur les Champs-Élysées. Mais en fait, force est de constater que l'événement a tellement grandi que c'était compliqué pour nous d'organiser 2 immenses événements le même week-end, et que le Tour de France Femmes avec Zwift a besoin des mêmes dispositifs que pour le Tour Homme. Et donc c'est pour ça qu'on a espacé de 5 jours. Et surtout, maintenant, on est rentré dans le quotidien des gens, donc les gens nous attendent.
5: Alors ce tour, il aura 9 étapes, on aura un contre-la-montre, des dénivelés très importants. À quel type de course doit-on s'attendre cette année ? Comment avez-vous pensé le tracé de cette édition 2026 ?
3: Je pense qu'il est plus complet que jamais. Ce grand départ en Suisse déjà sera pour les puncheuses avec l'arrivée à Lausanne, sprinteuses à l'arrivée à Genève. Ensuite, Poligny, ce sera vraiment pour les baroudeuses. Il y aura le retour d'un contre-la-montre lors de la 4e étape qui, je pense, sera très bien une belle opération pour une concurrente comme Marlène Reusser, la Suissesse. A contrario, des filles comme Neya Doma, comme Pauline Ferrand-Prévot pourraient perdre du temps, et donc elles seront obligées, dès le lendemain, en Belleville, en Beaujolais, dans les monts, qui est vraiment une étape typée classique de devoir peut-être passer à l'attaque pour récupérer le temps perdu. Évidemment, il ne vous aura pas échappé que l'étape reine se déroulera au sommet du Mont Ventoux, qui est pour moi l'ascension la plus emblématique qui soit, et certainement peut-être la plus difficile aussi. Et puis enfin, ce dernier week-end autour de Nice et ces quatre ascensions du Col d'Aise, dont le dernier passage par le chemin des Vinaigriers avec des pourcentages à plus de 20%, fait que sur le papier, nous devrions avoir du suspense jusqu'au bout.
5: Une petite question justement sur cette étape reine, le Mont Ventoux, puisque le Tour de France n'est pas décorrélé de l'actualité en France, marqué par les feux de forêt malheureusement. Le préfet du Vaucluse demande à l'organisation de se préparer à un itinéraire différent. Est-ce qu'on doit s'attendre à avoir malheureusement le peloton ne pas s'attaquer au Mont Ventoux?
3: Ce qui est sûr, c'est que comme pour ce qui a été fait chez les hommes, nous serons attentifs à ce qui va nous être demandé. On s'adaptera à ce qu'il faut faire parce qu'il y a beaucoup plus important qu'une course de vélo. Donc, on se tient prêt à toutes les éventualités.
5: Alors, il y a une compétition que les auditeurs de RFI avaient pu beaucoup suivre. Ce sont les championnats du monde de cyclisme féminin qui se déroulaient au Rwanda l'année dernière. Mmh. Il y a encore peu de courses cyclistes féminines avec un retentissement international. On peut le déplorer. Quel regard vous portez justement sur le développement du cyclisme féminin dans le monde en tant que sport qui peut intéresser au-delà des frontières de la France, puisque le pari semble déjà gagné dans l'Hexagone?
3: Je pense que c'est un constat qu'on peut faire aussi pour le cyclisme masculin. L'Union cycliste internationale qui a ses bureaux à Aigle y travaille justement. Ils ont un pôle où des nationalités qui n'ont pas les infrastructures pour rouler au plus haut niveau, eh bien les accueillent à Aigle. Ça a été le cas de la championne du monde d'ailleurs en titre, vous en parliez, la canadienne qui a été championne. Championne du monde au Rwanda. Donc évidemment, c'est un sport qui reste très européen, mais qui est de plus en plus internationalisé, et on le souhaite. Alors moi, ce qui était sûr, c'est que ma priorité, c'était que ce Tour de France femme avec Zwift puisse créer des vocations chez les petites filles, parce que moi, quand j'ai commencé le vélo à l'âge de 6 ans, les figures auxquelles je pouvais m'identifier étaient que masculines, parce qu'on ne voyait pas de sport féminin à la télé. Donc déjà, de pouvoir montrer aux jeunes filles qu'elles puissent rêver un jour de participer à la plus belle course au monde et en vivre, était déjà un beau pari pour nous.
5: Justement, c'était l'un de vos paris, c'était ma prochaine question. Vous qui êtes ancienne cycliste, ancienne championne de France sur route en 2012, vous étiez fixé objectif de professionnaliser le cyclisme féminin, que le peloton puisse vivre de son métier. Hein. Où en est-on aujourd'hui de cet objectif?
3: C'est fait. Non, je suis fière de dire, alors c'est pas que nous, évidemment, on a travaillé beaucoup avec l'Union cycliste internationale qui a créé des salaires minimums comme chez les hommes en World Tour et en Pro Team. Donc toutes les filles qui sont au départ aujourd'hui sont toutes payées. Et ça, c'était la priorité parce que moi, à mon époque, il y avait que 5-6 filles qui étaient payées au sein du peloton et donc forcément, c'était tout le temps les mêmes qui gagnaient chaque week-end. Et on voit que depuis qu'elles sont payées, eh bien d'année en année, le niveau est de plus en plus homogène, ça roule de plus en plus vite. Et moi, pour commenter des courses cyclistes féminines et masculines à l'année, je m'éclate autant à commenter du cyclisme féminin que masculin.
5: Le Tour de France, l'évolution à terme, quels objectifs? Peut-être une course sur 2 semaines à moyen terme, certains le demandent. Quels sont justement les objectifs que se fixe aujourd'hui votre compétition?
3: Déjà, c'est super qu'on me pose cette question, parce que je vous rappelle qu'il y a de ça moins de 5 ans, on me demandait si c'était une bonne chose de recréer un Tour de France femme avec Zwift. Donc si à peine 5 ans après on me demande que la course passe à 15 jours, c'est que le défi est plus que réussi. Ce qu'il faut faire, c'est qu'il faut y aller pas à pas. Ce qui est sûr, c'est que nous, on ne se ferme la porte à aucune opportunité. Notre course fonctionne bien, elle est suivie, elle est aimée, appréciée, elle a été adoptée par le grand public. En revanche, le système économique du cyclisme féminin reste très fragile, il est tout récent. Donc il faut y aller pas à pas et on évoluera au même rythme qu'évolue le cyclisme féminin. Donc pour l'instant, on était passé de 8 jours de course à 9 jours de course, donc on a déjà évolué. On espère évoluer rapidement, mais ce qui est sûr, c'est qu'on ne fera pas n'importe quoi.
5: Alors, une dernière question en quelques mots, et j'ose vous le demander, quels sont vos favoris pour cette édition 2026? Favorite?
3: Alors, Pauline Ferrand-Prévot, évidemment, j'ai pu voir quelques interviews et je la trouve hyper bien physiquement et mentalement parlant. Elle est prête et on sait que Pauline, quand elle se fixe un objectif, bien souvent, elle arrive à l'atteindre. Demi Vollering, qui sur le papier est peut-être même la grandissime favorite avec le début de saison qu'elle a réalisé, et puis l'équipe FDJ Suez qui est le plus gros collectif autour d'elle. Blasi, j'en parlais tout à l'heure, une jeune espagnole qui s'est surprise elle-même, qui vient de remporter la Vuelta, qui est un peu le facteur X pour moi. Neya Doma, qui a déjà remporté également le général du Tour de France Femmes, qui devra de toute façon passer à l'attaque parce qu'elle va perdre du temps sur le contre-la-montre dans les rues de Dijon. Anna van der Breggen est également au départ, Elisa Longo-Borghini. Enfin, je pense vraiment qu'on va assister à 9 jours de course qui vont être spectaculaires.
5: On vous entend, ça va batailler sec dans le peloton. Le Tour de France féminin, ça commence aujourd'hui en Suisse, départ 14h40, heure française. Merci Marion Rousse d'avoir répondu aux questions de la fille. Et bonne course à vous et à tous les passionnés. Et vous restez bien sûr avec nous sur RFI. Dans un peu plus d'une minute, c'est le retour de l'actualité africaine sur la Radio du Monde.
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5: 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Il est 6h30 en temps universel, 7h30 à Rabat.
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5: Un nouveau point sur l'actualité africaine avec Arthur Ponchelet. Arthur, à la une, des pères, des mères, des frères et sœurs séparés de leurs proches par d'immenses grillages.
24: Ceuta, face au drame de la migration, l'immense majorité des 50 000 personnes qui ont franchi la frontière entre le Maroc et l'enclave espagnole ont été renvoyées dans leur pays. Mais au moins 57 d'entre elles manquent à l'appel. On est sur place dans un instant. L'ancien premier ministre malien Moussa Mara doit être libéré aujourd'hui, condamné pour atteinte au crédit de l'État l'an dernier. Sa priorité est désormais de retrouver sa famille. La une, c'est aussi l'Alliance pour la République au Sénégal qui s'élève contre la transhumance politique. Les autorités burkinabées qui interdisent l'importation de farine. Et puis du foot et l'Afrique du Sud qui arrache le nul à la CAN féminine face à la Côte d'Ivoire. Les étalons d'âmes sont, elles, venues à bout de la Tanzanie de buts à un.
5: Ils ont traversé à la nage les quelques centaines de mètres qui séparent le Maroc de l'Union européenne.
24: 50 000 personnes ont donc franchi la frontière entre le Royaume et Ceuta, enclave espagnole de quelques kilomètres carrés. Le gouvernement espagnol assure que l'immense majorité de ces personnes ont déjà été renvoyées au Maroc. Et alors que 57 personnes au moins sont mortes lors de la traversée, côté marocain de la frontière, des dizaines de familles attendent désespérément des nouvelles de leurs proches. RFI reportage, Mathias Reynal.
25: C'est un flot humain ininterrompu. Des milliers de personnes marchent en direction du Maroc, laissant Ceuta derrière elles, comme Kaouta.
26: Il n'y avait pas de nourriture là-bas. Pendant 3 jours, on n'a pas mangé. On a dormi dans la forêt. On a trop souffert. Regarde mon état, je suis fatiguée.
25: Tous ont l'air exténués, beaucoup de jeunes hommes, quelques mineurs et des femmes aussi. Ils dénoncent les violences dont ils disent avoir été victimes.
27: On s'est retrouvés pourchassés par des bandes d'hommes cagoulés. On ne s'attendait pas à ça. Regarde, ils m'ont fracassé.
25: Mohamed montre de longs hématomes qui lui strient le dos. À quelques dizaines de mètres de la frontière, désormais sous bonne garde, des centaines de familles attendent leurs proches. Khadija a des yeux clairs, remplis de larmes. Elle n'a plus de nouvelles de son fils.
9: Il ne portait qu'un short et un t-shirt. Il n'avait rien sur lui, pas d'argent. Il m'a appelé hier pour me dire « Maman, je suis rentrée à Ceuta ». Il m'a surprise, il m'a même choquée.
25: Dans l'herbe des ronds-points, sur les trottoirs, des centaines de migrants ont passé la nuit dehors à Fnidekr. Beaucoup n'ont qu'une idée en tête, retenter leur chance dès qu'ils le pourront. Mathias Reynal, Fnidekr. RFI.
24: Et au drame humain à Ceuta s'ajoute aussi la polémique. Des centaines de personnes étaient rassemblées hier soir devant l'ambassade du Maroc à Madrid, scandant des slogans anti-migrants. Des tensions aussi au sein de l'Union européenne, puisque l'Italie annonce suspendre l'Espagne de l'espace Schengen. Rome est soutenue dans sa démarche par la Finlande et le Danemark. L'intégrité de l'espace Schengen reste absolument garantie, confirme le gouvernement espagnol. Quand l'UE assure de son côté qu'aucun de ces migrants n'est entré sur le continent européen. La situation migratoire à Ceuta à suivre minute par minute sur notre site RFI.fr.
5: Dans le reste de l'actualité de ce samedi, Moussa Mara doit être libéré aujourd'hui au Mali.
24: L'ancien Premier ministre arrêté il y a tout juste un an, puis condamné pour atteinte au crédit de l'État. C'est un message sur les réseaux sociaux qui lui avait valu cette peine. Un texte dans lequel il apportait son soutien aux prisonniers d'opinion et déclarait vouloir se battre pour que le soleil succède à la nuit, mais depuis son incarcération, les libertés fondamentales n'ont cessé d'être attaquées au Mali. David Baché, Moussa Mara ne pourra donc pas reprendre d'activité politique.
10: Vu le contexte, il n'a pas de projet politique, explique un proche de Moussa Mara. Son parti Yelema, comme tous ceux du pays, est dissous. Les personnalités qui osaient tenir des propos un tant soit peu critiques se murent désormais dans le silence. Son propre avocat, Maître Muntagatal, a été enlevé par la sécurité d'État il y a 3 mois et reste détenu dans un lieu inconnu, en dehors de tout cadre légal, comme beaucoup d'autres. Sa priorité, c'est de retrouver sa famille, confie un intime de Moussa Mara. Il sort de prison avec l'état d'esprit d'un homme de foi. Il croit en la destinée et n'en veut à personne. Au cours de sa détention, Moussa Mara a croisé la route d'autres prisonniers politiques ou d'opinion. L'ancien secrétaire général de la présidence, Kalilou Doumbia, récemment condamné à 7 années de réclusion. Le militant anticorruption Clément Dembélé, détenu depuis près de 3 ans, ou encore le chroniqueur radio et militant associatif Razbach, derrière les barreaux depuis 3 ans et demi. Des rencontres qui ont pu nourrir un projet de livre sur son passage en prison, confie un fidèle de Moussa Mara. Ni critique, ni politique, glisse encore cette source. Ce sera un livre à hauteur d'homme.
24: David Baché, un maire peut-il changer de couleur politique au cours de son mandat? Question qui agite la classe politique au Sénégal. Cette semaine, le PASTEF voulait empêcher la transhumance politique. Et après le parti d'Ousmane Sonko, c'est au tour de celui de Macky Sall de dénoncer cette pratique. L'APR, qui a vu plusieurs de ses élus locaux rejoindre Kirai, le tout nouveau parti présidentiel. Abdoumbo est député de l'Alliance pour la République.
11: Ces élus ont été investis par le parti. Le parti a financé leur campagne. Chacun, c'est vrai, a le droit de s'engager où il veut, mais nous pensons qu'en politique aussi, il y a la morale, il y a la dignité, il y a la cohérence. Aujourd'hui, quand tu choisis de s'engager dans un autre parti politique, tu dois pouvoir se départir des mandats que ton ancien parti politique t'avait donné. Donc nous ne sommes pas là pour compter le nombre de maires ou d'élus qui nous ont quittés. Seulement, il faudrait qu'on comprenne que nous ne sommes ni avec le président de la République, ni avec celui qui se dit président de l'Assemblée nationale. Nous sommes dans l'opposition. La perspective, c'est quoi? C'est de travailler à avoir une alternative crédible à ce régime pour qu'en 2029, travailler à ce qu'il quitte le pouvoir.
24: Abdoumbo avec Pauline Le Troquier. La politique au Ghana, là c'est un projet de réforme de la Constitution qui est au cœur des débats. Le gouvernement s'est dit favorable à un allongement du mandat présidentiel de 4 à 5 ans, mais aussi à l'abaissement de l'âge minimum des candidats à la présidentielle. Christina Okello, cela fait longtemps que ce projet est dans les cartons.
12: 14 ans déjà que cette réforme constitutionnelle est sur la table au Ghana. Une première tentative avait échoué en 2019. Un référendum sur l'élection des responsables locaux avait été annulé à seulement 2 semaines du scrutin. Kobi Annan avait participé à ce long processus de révision. Pour lui, il est peu probable que cette nouvelle réforme profite à l'actuel président John Mahama.
13: Certains, surtout dans l'opposition, pensent que John Mahama cherche à rester un an de plus au pouvoir.
27: pouvoir. Je n'y crois pas. Même si un vote avait lieu rapidement, modifier la Constitution prendrait encore des années de procédure et d'examen juridique. Je ne pense donc pas que cette réforme puisse le concerner.
12: Le gouvernement estime qu'un mandat de 5 ans laisserait davantage de temps pour gouverner. Pour Franklin Cudjo, fondateur de think tank Imani Africa, le vrai débat est ailleurs.
13: De nombreuses propositions avaient été formulées, mais le gouvernement a surtout retenu celles qui portent sur les questions politiques. Je suis déçu, car l'un des principaux défis du Ghana reste la gestion de l'argent et des ressources publiques. C'est selon moi une occasion manquée.
12: Les projets de loi doivent être finalisés d'ici octobre. Les dispositions qui nécessitent une révision de la Constitution seront ensuite soumises à référendum, probablement en même temps que les élections locales de 2027.
14: Christina Okello.
5: À 6h38, en temps universel, l'importation de farine suspendue jusqu'à nouvel ordre au Burkina Faso.
24: Décision du gouvernement qui a présenté hier sa feuille de route agricole pour les deux ans à venir. Les autorités parlent d'offensive agro-pastorale hydraulique et halieutique. Et pour stimuler la production locale, Alexandra Branjon, elle mise donc sur des interdictions à l'importation.
15: La farine infantile, le couscous ou encore la semoule ne peuvent plus être importées jusqu'à nouvel ordre. C'est ce qu'ont indiqué les ministres de l'Agriculture, du Commerce et de la Santé dans un communiqué. Objectif, soutenir l'écoulement de la production nationale de farine. Les commerçants ayant déjà engagé des procédures d'importation se voient accorder un délai de 2 mois. Selon les données officielles, entre 2023 et 2025, le pays a produit plus de 7 millions de tonnes de céréales et plus d'1 800 000 tonnes de riz paddy. Le secrétaire exécutif de cette offensive gouvernementale, Amos Kienou, a assuré hier que le sac de maïs qui se négociait auparavant entre 35 000 et 40 000 francs CFA ne dépassait pas aujourd'hui les 20 000 francs CFA. La deuxième phase qui vient d'être lancée ciblera 8 filières prioritaires, le riz, le lait, le soja, le sésame, l'arachide, le blé, le manioc et le karité. 6 filières sont à consolider, parmi lesquelles la pomme de terre et le bétail, et 6 autres sont considérées comme émergentes, comme le lapin, le tournesol ou la banane plantain.
24: Il faudra bientôt débourser jusqu'à 10 millions de francs CFA pour organiser un concert, un festival ou tout autre spectacle en Côte d'Ivoire. Les autorités réforment le secteur et mettent en place un statut d'entrepreneur du spectacle délivré par le ministère de la Culture. De nouvelles mesures qui ne séduisent pas franchement les professionnels du spectacle que vous avez rencontrés, Abdelaziz Diallo.
16: Cela fait seulement 2 ans que Marcel s'est lancé dans l'organisation de spectacles. Jusqu'ici, il fonctionnait avec des budgets modestes, mais avec la nouvelle réglementation, il devra désormais obtenir une licence d'entrepreneur de spectacle et verser une caution, un investissement qu'il juge hors de portée.
17: Les événements qu'on organise atteignent très souvent 150 à 200 personnes. Et là, pour l'organisation, on passe par la barre des 2 millions. Qu'est-ce qu'on gagne comme bénéfice derrière pour pouvoir assumer tout ça, en fait?
16: Pour Aziz Haddad, secrétaire général de l'Association des producteurs professionnels de spectacles de Côte d'Ivoire, cette licence était devenue indispensable.
18: C'était un véritable fourre-tout où tout le monde pouvait venir mener cette activité. Il fallait préserver cette corporation afin que nous soyons crédibles et sérieux auprès des institutions et des banques surtout.
16: Pour les nouveaux entrants, le ministère de la Culture recommande une période d'apprentissage auprès de professionnels déjà titulaires d'une licence. Une manière, selon Elvis Adjafi, directeur des affaires juridiques, d'acquérir de l'expérience avant de se lancer. L'objectif, explique-t-il, est avant tout de renforcer la crédibilité de l'ensemble de la filière.
19: Le spectacle vivant connaît une vitalité. Il faut donc professionnaliser ce secteur. Protéger celui qui exerce l'activité. Protéger le public. Parce que le public doit savoir qui organise et vers qui se retourner s'il y a un problème.
16: La réforme entrera en vigueur à la mi-octobre. Passé ce délai, les contrevenants risqueront des sanctions, dont des amende allant de 3 à 5 millions de francs CFA. Abdelaziz Diallo, Abidjan, RFI.
5: La Côte d'Ivoire qui se cherche un nouveau sélectionneur.
24: Et oui, Emers Faye n'est plus à la tête des éléphants. Son contrat est arrivé à son terme hier et n'a pas été renouvelé. Chez les femmes, les éléphantes ont arraché le nul hier à la canne féminine. De partout face à l'Afrique du Sud, le Burkina Faso s'est lui relancé. Victoire 2-1 face à la Tanzanie du côté de Casablanca. De quoi occuper la deuxième place du groupe B, l'attaquante Rasmata Sodog à l'issue de la rencontre.
20: Effectivement, c'était très important et on est vraiment contente pour cette victoire.
0: et on va se mobiliser pour le dernier match.
1: Qu'est-ce qui a fait la différence sur cette rencontre?
0: La différence, c'est qu'on a tenu jusqu'au bout. C'était censé être tenu jusqu'au bout, jusqu'à la fin, voilà.
1: Est-ce qu'il y a eu un doute à un moment donné quand elles égalisent?
0: Oui, effectivement, il y avait un doute, mais on s'est mobilisé. À la fin, on dit, tant que l'arbitre n'a pas soufflé, on ne peut pas baisser les bras. Donc, on a donné au fond jusqu'au bout et on a gagné. Et on est très, très contente. On va se mobiliser pour le dernier match, pour aller chercher la qualification.
24: Propos recueillis au micro RFI de Marco Martins, le Burkina Faso qui retrouvera l'Afrique du Sud mardi prochain. D'ici là, à suivre, aujourd'hui, Nigeria-Zambie, c'est à 20h, temps universel, et puis à 17h, TU, le Malawi affronte l'Égypte.
5: RFI Radio de la CAN féminine, merci beaucoup Arthur Ponchelet, et à tout à l'heure. 6h43 en temps universel, 2h43 à la passe.
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5: Direction de la Bolivie pour parler de cette petite plante verte indissociable de la culture du pays, celle de la coca, cultivée depuis des siècles dans le pays sud-américain et dont la production est en partie légale. Et oui, une agriculture favorisée pendant plus de 20 ans par la gauche, mais aujourd'hui mise à mal par le développement du narcotrafic, car la feuille de coca entre bien sûr dans la composition de la cocaïne. Avec le retour de la droite au pouvoir l'année dernière, les autorités opèrent un virage répressif entre discours de fermeté et rapprochement avec Washington pour lutter contre le trafic de drogue. Et bien sûr, il y a des conséquences directes sur le terrain. Exemple avec cette opération d'éradication des cultures menée par des policiers et des militaires et qu'a pu suivre notre correspondant Nils Sabat.
2: Le jour se lève à peine dans cette région de jungle de montagne à plusieurs heures de route de La Paz et déjà le campement militaire temporaire fourmille d'activités. Pendant 5 jours, militaires et policiers réalisent des opérations d'éradication de coca illégale dans la zone. Ernest Olin Desgrades est en charge de ce travail. Il a requis l'anonymat.
7: On forme notre colonne de sécurité et ensuite on se rend sur le site d'éradication. Là-bas, nous, les policiers, avons la charge de la sécurité et les soldats sont ceux qui s'occupent de l'éradication.
2: Derrière nous, on entend les soldats qui déracinent les plantes de coca avec des pioches. Ils vont travailler sur cette parcelle toute la matinée, nous explique un autre soldat.
14: Voilà, ils se sont mis en ligne de là à là et ils vont éradiquer jusqu'en haut, je pense sur une distance d'environ 100 mètres.
2: Ces opérations sont essentielles pour limiter la production de coca dans le pays. En 2024, la Bolivie en comptait 35 000 hectares, dont un tiers est illégal et donc à destination de la production de cocaïne. Ici, l'éradication est réalisée en concertation avec les producteurs locaux pour limiter les tensions. C'est l'une des mesures qui ont été mises en place par la gauche dans les années 2000.
7: Dans les zones où un accord a été conclu, comme vous pouvez le voir, le propriétaire de la plantation de coca est présent. C'est donc lui qui indique quelle parcelle va être rationalisée. Il y a donc un consentement de la part des membres de la communauté, mais dans les zones rouges, cet accord n'existe généralement pas et les gens réagissent de manière hostile.
2: Malgré le revirement opéré par le président Rodrigo Paz sur les questions de narcotrafic, ces opérations coordonnées d'éradication de coca n'ont pas été modifiées. C'est ce qu'explique Gonzalo, le représentant des producteurs de coca de la zone.
20: J'ai vu passer Morales, Arce, Agnès, quel que soit le gouvernement, c'est pareil avec Rodrigo Paz, le fonctionnaire. Est le même. On n'a pas vu de changement.
2: Quant au rapprochement avec les États-Unis, il a conduit au retour de la DEA, l'agence antidrogue américaine, dans le pays. Et fin juillet, une aide de 20 millions de dollars à la Bolivie pour lutter contre le narcotrafic a été signée. Mais cela ne s'est pas encore traduit par des changements concrets. Daniel est l'un des fonctionnaires qui vient vérifier les superficies de culture de coca des producteurs.
21: C'est presque pareil qu'avant. Nous sommes toujours 25 fonctionnaires pour toute la région de La Paz.
2: Si les discours et le ton du gouvernement ont bien changé, sur le terrain, ces évolutions se font encore attendre. Nils Sabin, La Paz, RFI.
5: La feuille de coca d'une feuille sacrée à l'herbe du diable. 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
5: 18h46 à Paris à partir d'aujourd'hui et tous les week-ends du mois d'août. RFI vous propose de vous plonger dans le bouillonnement des nuits du continent africain. Début de ces virées nocturnes aujourd'hui en République démocratique du Congo, à Kinshasa, dans la commune de Kasavubu. C'est là que se trouve un bar emblématique ouvert au lendemain de l'indépendance. Une adresse chargée d'histoire. C'est l'un des bars les plus anciens de la capitale congolaise où se sont produits les plus grands noms de la rumba congolaise et où militants politiques et intellectuels avaient leurs habitudes. On s'installe à table avec Aurélie Bazara Kibangula.
3: Sur la scène du Kimpanza Bar, l'orchestre de Werason est en pleine répétition. Les portes du Kimpanza Bar ont ouvert dans les années 1950. À cette époque, les plus grands orchestres de rumba congolaise s'y produisent. Werason est fier de s'inscrire dans cet héritage.
4: C'est un endroit historique où il y a nos anciens qui ont commencé, avant nous là-bas, ils ont commencé à répéter là-bas. Nizaiko Nyoka Longo, vive la musique aussi des Papa Wemba. Notre musique là qu'on fait, il y a des références.
3: Sur les murs, de grands rideaux noirs et argentés créent une ambiance feutrée, propice aux discussions politiques. Le bar était aussi un lieu de rendez-vous des intellectuels de l'époque. Explication Christian Moleka, politologue.
6: Les bars à Kinshasa ont été l'enceinte du café politique, où les élites se rencontraient autour des mouvements culturels, puisque les partis politiques n'étaient pas autorisés avant 55, hein. Et donc ce sont les mouvements culturels qui se réunissaient, où on lit à la fois mondanité, convivialité et jeu politique.
3: Parmi les figures intellectuelles qui s'y retrouvaient, les militants de l'ABACO, l'Alliance des Bakongo. D'ailleurs, juste en face du bar trône la statue de l'ancien président Kasavubu.
9: Il est habillé en uniforme de commandant suprême des armées, et il a baptisé justement Kimpanza. Ce bar au nom de Kimpanza, en Kikongo, signifie l'indépendance.
3: Pierre-Anatole Matusila avait 13 ans en 1960. Il est depuis devenu le président de l'ABACO, un mouvement culturel qui s'est mué en parti politique.
9: Après les événements des 4 janvier 59, quand notre parti était dissous et ses dirigeants arrêtés, des manifestations, des revendications contre l'ordre colonial, ça s'est fait sentir plus au Bas-Congo. Donc il y avait un grand mouvement pour contraindre la colonisation belge à fixer la date de l'indépendance. Donc dans ces mouvements, en tout cas, les Bas-Congo avaient porté le flambeau de ces combats.
3: L'indépendance du pays est fixée au 30 juin 1960. Grand Calais compose la célèbre chanson « Indépendance Tcha-Tcha » et la légende dit qu'elle est jouée pour la première fois à Kinshasa, au Kipwanza Bar. Aurélie Bazara Kibangula, Kinshasa, RFI.
5: Et on continuera demain à écumer les meilleures adresses des nuits africaines. Nous serons en Centrafrique au bar Dancing ABC du kilomètre 5. On parle toujours histoire et musique sur le continent sur RFI avec le retour des refrains pour l'histoire. Deuxième saison pour comprendre comment des chansons populaires sont devenues des repères collectifs qui nous racontent une époque, un événement et peut-être surtout ceux qui les ont fait. Retour en République démocratique du Congo. En janvier 1961, les assassins de Patrice Lumumba croient qu'en faisant disparaître le corps du premier ministre congolais, ce dernier disparaîtra également des mémoires. Pourtant, Florence Maurice, une chanson va contribuer à empêcher son nom de sombrer dans l'oubli.
22: Monsieur Patrice Lumumba qui descend.
23: C'est l'une des images gravées dans la mémoire de nombreux Congolais. Patrice Lumumba, les mains attachées dans le dos par une corde poussée par des soldats.
22: Il a l'air assez triste d'ailleurs. C'est la première fois, puis-je dire, que l'on voit Monsieur Lumumba toujours si triomphant être aussi abattu.
23: Nous sommes le 2 décembre 1960. En septembre, le premier ministre du Congo a déjà été écarté du pouvoir par le colonel Mobutu. Cette fois, il est arrêté. Un mois et demi plus tard, le 17 janvier 1961, il est exécuté, son corps découpé puis dissous dans l'acide. Ses bourreaux veulent effacer jusqu'à son souvenir. Mais quelques semaines plus tard, dans la commune de Kasavubu à Léopoldville, un musicien de 32 ans, déjà célèbre, prend sa guitare. Il s'appelle Franco Luombo et il compose Liwa ya Emery, la mort d'Emery en Lingala. Emery, c'est le deuxième prénom de Patrice Lumumba.
25: Lumumba Patrice,
23: Chanter Lumumba quelques semaines seulement après son assassinat, c'est prendre un risque. À Léopoldville, ses partisans sont traqués, souvent en clandestinité. Même porter une barbichette comme celle qu'il arborait peut conduire à une arrestation. Mais Franco, bouleversé par cette mort, écoute son émotion, raconte Yves Luombo, l'un de ses fils, également producteur.
10: Franco n'a pas eu peur à ce moment-là, parce qu'il n'avait pas de soutien. Il n'a pas eu peur d'imposer son idée et pleurer un mentant pour lui qui est Luomba, quoi. Il a pleuré, clairement. Ici, à Kinshasa, on appelle ça des boléros. Ce sont des chansons lentes et explicatives. C'est-à-dire que Franco, à chaque fois qu'il voulait revendiquer quelque chose de très très fort ou dire quelque chose de très très poignant, souvent, il utilisait les boléros.
23: Les paroles de la chanson ne désignent aucun responsable. À l'époque, les dessous de cet assassinat ne sont pas encore connus. Mais il est déjà clair que Mobutu a été l'un des artisans de la chute de Patrice Lumumba. C'est dire le revirement spectaculaire qui a lieu 5 années plus tard, lorsque le même Mobutu, devenu général puis président après son coup d'État, proclame Patrice Lumumba héros national le 30 juin 1966. Le geste est parfaitement calculé. Le Congo est alors divisé. Mobutu veut asseoir sa légitimité et se poser en rassembleur. Faire de Lumumba un héros national, c'est récupérer à son héros national, c'est récupérer à son profit la figure du martyr de l'indépendance. Et cette opération,

0: Son tube « Adieu Tété » domine alors le hit parade et Franco veut reprendre la vedette. Un soir, les deux orchestres sont invités par Mobutu à jouer pour une soirée d'hommage au désormais héros Lumumba. Et c'est là, raconte son fils Yves Luambo, que tout se joue.
1: Donc Franco, à ce moment-là, il écrit une chanson dans les coulisses, en 20 minutes, où il dit clairement que Mobutu reconnaît que Lumumba est un héros national, bravo à lui. Donc Franco chante une chanson qui fait plaisir au chef de l'État, et bien tous les sbires du chef de l'État en sens Franco. C'était typiquement commercial, voilà quoi. Mobutu a fait de la récupération, lui aussi a fait de la récupération.
0: Voici donc Lumumba célébré en héros. Mais ces tueurs ne sont ni désignés, ni inquiétés, le sujet est tabou. Reste cette chanson, Liwaya Emery, devenue pour des générations de Congolais le tombeau que ces assassins avaient voulu lui refuser.

0: Yahya Emery, pardon, de Franco Luombo dans des refrains pour l'histoire, ou comment la chanson peut faire perdurer la mémoire des grands hommes. Merci Florence Maurice. Il est désormais 6h56 en temps universel, 8h56 à Paris, l'heure du jeu vidéo sur RFI. Bienvenue dans le game, tous les samedis, vous avez l'habitude. Et c'est bien sûr avec notre geek maison. Bonjour Jennifer Lufaux.
1: Bonjour.
0: Jennifer, comme l'an dernier, c'est l'heure de vos recommandations de l'été.
1: Pour cette première recommandation, nous partons en direction du Nigeria pour découvrir Go North, un jeu dit cosy, donc chaleureux en français, et qui est fraîchement sorti cette semaine. Pas de voix, pas de chant, pas de dialogue, juste de l'émerveillement. Go North est un jeu d'exploration au décor magnifique, avec une vue à la troisième personne, très contemplatif, où chaque détour de couloir réserve son lot de poésie, d'histoires à découvrir et de personnages intrigants.
0: Qu'est-ce que nous raconte Go North ?
1: Alors, j'ai eu la chance de rencontrer le créateur du jeu, Tade Ajiboye, lorsqu'il a présenté le jeu en Finlande durant l'événement Games First. On l'écoute.
2: Go North, it's all about exploring mazes.
3: Dans Go North, tout tourne autour de l'exploration de labyrinthes et vous allez y incarner Dara. C'est une jeune fille qui cherche à faire exaucer son vœu par le dieu des labyrinthes. Mais pour réussir à l'atteindre, vous devrez traverser une multitude de labyrinthes, tous plus uniques et magnifiques les uns que les autres. Vous allez devoir dénicher et puis utiliser des objets magiques. Et puis vous devrez aussi résoudre des quêtes secondaires très originales.
2: And also solve unusual side quests.
1: Vous l'avez entendu, Tade Ajiboye est ce qu'on appelle un solo dev, c'est-à-dire qu'il a créé son jeu quasiment tout seul depuis le Nigeria. Oui, vous avez le droit de l'applaudir, hein, parce que chaque jeu vidéo d'une telle qualité qui sort est un petit miracle. S'il vient d'Afrique, eh bien encore plus. Et s'il a été conçu par une seule personne, c'est un véritable exploit. Ça veut dire qu'il a tout pensé lui-même, hein, les décors, les personnages, la musique et les mécanismes du jeu. Tade a travaillé plus de 2 ans sur ce projet et souhaitait simplement en faire un jeu d'une beauté relaxante et immersive, similaire à un autre petit jeu assez connu qui s'appelle Grit. Je vous laisserai aller vérifier.
0: Et pourquoi, et on ira vérifier Jennifer, et pourquoi il faut absolument y jouer cet été.
1: Eh bien, fermez les yeux et imaginez-vous dans Go North. Vous courez ou glissez sur un hoverboard avec votre grand sac à dos. Vous explorez des labyrinthes sur terre, mais aussi dans les airs, entouré de papillons et de créatures fantastiques qui vous veulent du bien. Votre objectif, résoudre des énigmes, connecter des objets et bien sûr, trouver la sortie du labyrinthe. C'est exactement pour ce côté à la fois relaxant et intrigant que je vous recommande de jouer à Go North cet été sur PC, via Steam et également sur Xbox Series et on l'espère très bientôt sur Nintendo Switch.
0: Bienvenue dans le game avec Jennifer Lufaux. Merci Jennifer. Le journal dans un instant sur RFI.

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2: Une grenouille vit un bœuf qui lui sembla de belle taille. Elle, qui n'était pas grosse en tout comme un bœuf. Envieuse, s'étend et s'enfile et se travaille pour égaler l'animal en grosseur. Disant regardez bien ma sœur. Et ça c'est dites-moi, n'y suis-je point encore? Nenni. M'y voici donc. Du tout. Mais voilà. Vous n'en approchez point. La chétive pécore s'enfla si bien qu'elle creva. Le monde est plein de gens qui ne sont pas plus sages. Tout bourgeois veut bâtir comme les grands seigneurs. Tout petit prince a des ambassadeurs. Tout marquis veut avoir des pages.
3: L'ambivalence sémantique de la fierté.
4: Excusez-moi.
5: La fierté possède deux définitions. La première est la plus courante. C'est celle de l'estime de soi. Avoir une image positive de soi sur une action ou une réalisation. Ce sentiment est indépendant d'autrui. C'est un sentiment interne. Au contraire de la deuxième définition, qui a une connotation déjà plus négative, qui est celle de se sentir supérieur et de le montrer. On parle alors de vanité. C'est un sentiment qui a besoin des autres, qui s'extériorise. Par exemple, au tout début, quand j'ai utilisé ambivalence sémantique, ai-je été personnellement fier de trouver cette belle expression, au point de l'énoncer, ou vaniteux en l'énonçant pour avoir une certaine approbation d'autrui? Dans ce podcast, on va répondre à cette question en explorant ce double sens et en étudiant notre société pour déceler quelques endroits où elle se dissimule.
6: T'as vu? J'ai la plus grande.
4: Attends. Voilà, maintenant c'est moi qui ai la plus grande.
5: Dans cette scène où deux hommes construisent des tours de Kapla, ils essayent d'avoir l'approbation d'autrui sur le fait d'avoir la plus grande. Parfois, ce duel s'arrête.
4: Alors, tu t'avoues vaincu?
5: Mais parfois, ça dégénère.
6: On va voir si t'as encore la plus grande maintenant.
5: Cette scène exprime notre besoin d'approbation. Allez voir vos amis avec votre meilleur dessin. Allez voir votre patron dénonçant un autre employé d'une faute pas très grave. C'est pas spécialement utile, mais ça nous rend supérieurs dans ces moments. C'est ça la vanité dont je parlais. À l'échelle personnelle, c'est souvent pas très grave. Mais à l'échelle d'une nation, c'est bien plus problématique.
7: Et voilà, bienvenue dans ma maison.
8: Super, mais c'était la maison de mon grand-père, donc tu vas me la rendre tout de suite.
7: Bah, non, en fait, j'y vis avec ma famille.
8: Ma maison est à côté en plus, donc c'est la mienne.
7: Je vais toujours pas te la donner, hein. C'est ma maison, j'étais là avant.
8: Ok, mais j'ai des ogives nucléaires, donc...
7: Aucun rapport. Et en plus, je suis sûre que tu sais même pas faire de tour de Kapla.
5: Une étincelle, l'escalade de la violence puis la guerre. Ils utilisent la vanité pour se dominer, pour protéger leur fierté, jusqu'à même sacrifier leur population pour eux. Il faut comprendre ici que la fierté est autoproclamée. Elle n'existe pas vraiment, quotidiennement, Elle est source de désastre. Les couples se séparent et les coups se préparent. On peut également la voir ailleurs. Par exemple, voici le racisme sous la forme d'une fierté.
9: Retourne chez toi avec tes caplas tout noirs. Elles sont pas aussi bonnes qualité que les miennes.
5: Ou encore la misogynie sous la forme d'une fierté.
9: Retourne faire à manger. Tes mains n'ont pas été conçues pour faire des tours de caplas.
5: Toutes ces fiertés sont absolument injustifiables. Cependant, comme on a dit en introduction, il existe une deuxième définition de la fierté, bien plus positive.
10: Waouh ! J'ai vraiment construit une belle tour aujourd'hui.
5: Voici l'exemple de quelqu'un qui est fier de lui. Peu importe les autres tours, il a une image positive de ses efforts. Ce sentiment est indépendant d'autrui.
10: Et toi, t'as vu la tour que j'ai construite ? Alors impressionné ?
5: Ici, cette personne cherche la validation. C'est devenu un vaniteux.
10: Alors, j'ai pas fait de tour, j'ai trop peur de faire tomber des briques.
5: Parfois, la peur de l'échec prend le dessus sur notre besoin de fierté. Et ça se comprend. On diabolise l'erreur. Par exemple, en milieu scolaire, en famille et même au travail, l'erreur est considérée comme une faute. Pourtant, les grands chefs culinaires se trompent de multiples fois avant de trouver un assaisonnement correct.
8: Aïe !
5: Pourquoi n'est-on-nous juste pas un chef en recherche du bon assaisonnement, du bon raisonnement ? Se tromper, c'est aussi apprendre, c'est comprendre. L'échec fait alors souvent partie du processus pour atteindre la fierté. Du fait de cette diabolisation, parfois, certains utiliseront vos erreurs pour détruire votre fierté.
10: Regardez, lui, là, pendant sa construction, là, il a fait tomber des briques.
11: De façon analogique...
5: Au contraire, on peut utiliser vos réussites pour réduire votre fierté. Tiens, voilà un exemple pris complètement au hasard dans la vie de tous les jours.
10: Et lui, mais regarde-le, il a fait plein de tours, mais il a rien d'autre à faire de sa vie ou quoi ?
5: Finalement, la fierté, c'est un moteur qui nous permet d'avancer tout en se valorisant soi-même, en valorisant nos propres efforts. Cependant, en excès, elle peut devenir un fardeau pour soi, mais également pour les autres. C'est un objet fragile qui peut faiblir face aux commentaires négatifs, face à l'adversité, et même face à nos propres erreurs. Mais il ne faut pas oublier, la fierté vient de soi et jamais des autres. Pour conclure, je vais peut-être être vaniteux, mais sans avoir la plus grande, c'est la mienne, que j'ai façonnée de mes erreurs et de mes réussites. Et donc j'en suis fier.

0: Bonjour et bienvenue dans l'univers de la santé mentale, ce monde passionnant et surprenant, miroir de nos peurs et de nos méconnaissances. Les problèmes de santé mentale, bien qu'ils aient un impact énorme sur notre société, sont hélas mis sous le tapis, à cause de la honte que ressentent les personnes concernées. La santé mentale est un problème beaucoup plus important qu'on l'imagine. 20% de la population souffre de manière continue ou récurrente de problèmes psy. Des maladies comme les troubles bipolaires, les troubles borderline et la schizophrénie représentent déjà 10% de la population. 7 millions de personnes qui en sont une personne sur 10. Et pourtant, personne ne connaît, je dirais, quelqu'un qui souffre. Bah oui, on le cache. Le deuxième chiffre aussi qui est important de savoir, c'est que Dixit, l'OMS, la santé mentale arrive en troisième position en termes de coûts pour une nation. Donc c'est quelque chose d'extrêmement impactant, mais hélas, on met très peu de moyens en face, malgré le coût pour la société. Les stéréotypes sur la santé mentale ont encore la peau dure et dissuadent les personnes concernées, par déni ou par fatalisme, d'entamer une démarche pour se rétablir. Au cours de ces émissions, nous évoquerons toutes les problématiques, du simple mal-être qui empêche de profiter de la vie jusqu'aux pathologies lourdes avec souffrance et handicap. On s'appuiera surtout sur le témoignage des personnes concernées et des soignants, mais aussi, très important, des proches et des aidants qui sont trop souvent oubliés. Pour cette première émission, tout seigneur, tout honneur, je donnerai la parole à ceux qu'on n'entend hélas jamais dans les médias, les personnes concernées par des problèmes de santé mentale. Je suis très heureux d'accueillir Mathieu Fraud, qui a accepté de témoigner de son vécu avec des difficultés psy, pour dire pudiquement.
1: Bonjour Michel.
0: Bonjour Mathieu. Alors, pour que les gens se fassent une idée, quand et comment sont arrivés tes troubles ?
1: Alors moi, j'ai 35 ans et mes troubles sont arrivés quand j'en avais 19. Donc j'ai mis du temps à comprendre qu'il m'arrivait quelque chose. Donc en fait, moi, à ce moment-là, j'étais en faculté à Bordeaux et je me sentais pas bien. J'étais mal dans mon appartement tout seul. Je n'arrivais pas à suivre la fac. J'avais des grosses angoisses et ça s'est monté petit à petit jusqu'au moment où l'angoisse a été insurmontable et où j'ai décompensé en fait et un trop plein d'angoisse et où j'ai dû aller me faire hospitaliser 4 mois dans une clinique psychiatrique suite à ça parce que ça avait été traumatisant et une décompensation. Il y avait pas trop d'autres solutions pour moi à ce moment-là que de me mettre en sécurité.
0: Quand tu parles d'angoisse, c'était un mal-être ou est-ce que vraiment il y avait des points qui te bloquaient, qui te terrorisaient ?
1: Oui, il y avait un malaise général, constant, avec des sentiments de dépersonnalisation et de déréalisation aussi, donc des sentiments de ne pas vraiment être dans son corps, de voir la vie défiler devant nous sans être acteur, des choses comme ça. J'avais des petites gênes visuelles aussi, j'avais l'impression de voir tout qui se décomposait en plusieurs en milliers de petits pixels, donc j'ai eu plein de petites choses comme ça un peu difficiles. Et après j'ai bloqué sur carrément les relations à l'autre parce que j'ai aussi vécu des choses un peu violentes à un moment qui ont participé à ces angoisses et je me suis fait agresser et après bah, du coup j'avais du mal à pas avoir peur de sortir de rencontrer des gens ça m'a paralysé un peu socialement aussi.
0: Effectivement. Et dans ces difficultés, je dirais, ça a été rapide, je dirais, cette descente ? Ça a été en quelques semaines, quelques mois, ou même un an ou deux, éventuellement ?
1: Ouais, on peut dire que ça a pris au moins un an, je pense, chez moi. Mmh. Mais après, moi, j'ai toujours été un gamin très anxieux, très tracassé, très hypersensible. Et je pense que ça a pris bien un an pour chuter tout au fond. Et c'est venu petit à petit, ouais. Ça s'est dégradé progressivement.
0: Ouais. Et cette phase de descente, c'était simplement du... Il y avait du mal-être ou est-ce qu'il y avait même de la souffrance qui est apparue dans cette phase ?
1: Il y avait d'abord du mal-être. Et très vite, de la souffrance, parce que j'ai tout gardé pour moi, en fait. J'ai pas su à qui parler de cette souffrance et de ce mal-être. enfin de ce mal-être. Et du coup, j'ai tout gardé pour moi et je pense que c'est ça qui a fait que ça a explosé, c'est le fait de tout encaisser, de tout cacher sous le tapis, comme tu disais tout à l'heure. Et je pense qu'au bout d'un moment, c'était plus possible, le vase était plein et il y a eu une goutte d'eau qui a fait exploser tout ça.
0: D'accord. Et donc là, tu étais en train d'étudier. Et dans ces moments d'études, est-ce que tu arrivais quand même à faire, comme on dit, les basiques, aller travailler, aller étudier? Ou il y avait quel genre de difficultés sur un pari?
1: Alors, moi, je n'arrivais pas vraiment à aller en cours, mais il y avait mon mal-être qui était en cause. Il y avait également le fait que j'étais, c'est lié à mon mal-être, mais j'étais en perte de sens. Je ne savais pas trop ce que je faisais là, ce que je faisais aller à cette faculté de sociologie. Je ne comprenais pas trop ce que je faisais là. Et après, j'ai réussi à faire les basiques de la fac. C'est que j'ai quand même rencontré un peu des personnes. Je me suis fait un vrai ami à la fac et c'était déjà bien. Mais sur un plan scolaire, purement scolaire, non, j'ai pas vraiment suivi les cours. Et ça m'a trop paralysé. J'étais en perte de sens, plus mon mal-être, et j'étais incapable de suivre les cours.
0: Ah ouais. Et ça, dès le début, ou c'est arrivé qu'au deuxième ou troisième trimestre?
1: Disons que je suis arrivé dès le début, je crois que j'étais peut-être pas très adapté au format fac, entre guillemets, et ça s'est très vite dégradé. Le premier semestre, les examens, je les ai complètement foirés parce que j'avais pas été en cours, parce que j'avais pas pris le temps et la concentration et le travail, et du coup je me suis crashé, quoi.
0: Effectivement. Oui, puis c'est sûr qu'après les partiels, je dirais catastrophiques, c'est sûr qu'après, pour trouver la motivation,
1: oui,
0: et
1: oui, tout
0: pour,
1: à fait.
0: Pour continuer, pour se dire bon, allez, on va rattraper le coup, je lâche tout, ça fait douter quand même.
1: Ça fait douter, et puis.
0: Tu n'en avais pas besoin à ce moment-là.
1: Non, puis après, je suis parti, la fin de l'année scolaire n'était même pas terminée, que moi, j'avais été déjà hospitalisé et tout ça. Donc, entre-temps, il s'était passé beaucoup de choses de mon côté au niveau de la décompensation, de tout ça. Et la fac, c'était loin. Après tout ça, c'était plus le sujet principal.
0: Tout à fait. Je comprends bien. Et par exemple, tu parlais d'épisodes de déréalisation. Mm-hmm. Est-ce que tu pourrais rentrer un peu dans le détail, parce que c'est un terme qui est...
1: La déréalisation.
0: On ne l'a pas vécu, c'est un terme très particulier.
1: C'est très particulier, déréalisation. Moi, comment je l'ai vécu? Moi, c'était comme si, la déréalisation, elle s'est manifestée. Je voyais comme si je regardais un écran, comme si, en fait, je pilotais mon corps comme dans un jeu vidéo. Donc, c'est-à-dire que je regardais mes mains, et c'était les mains comme si vous jouiez derrière un écran d'ordinateur et que vous voyez votre personnage en première personne. Et donc, on voit ses mains, il avance dans le décor et tout ça. Mais je connectais pas avec la réalité. C'est comme si je pilotais derrière un écran. C'est un peu difficile à expliquer, aussi bien que ça doit être difficile à comprendre.
0: Mais l'image est bonne.
1: Mais voilà, sinon ça a pu être des phases où j'ai aussi du mal à me reconnaître dans le miroir. Je me regardais dans le miroir, je savais que c'était moi, mais je voyais quelqu'un d'autre, où c'était très étrange, et ça me l'a fait avec mon père aussi. La première fois qu'il est venu me rendre visite en hôpital psychiatrique, j'ai vu mon père descendre de la voiture, je savais que c'était mon père, mais j'étais incapable de reconnaître, il y a quelque chose qui s'est déréalisé à ce moment-là. C'est très étrange.
0: Effectivement. Et tous les sentiments, je dirais, d'affection, est-ce qu'ils étaient encore présents, ou ça te semblait quasiment une personne étrangère à ce moment-là?
1: Non, je pense que l'affection y était. Parce que à ce moment-là, je vais revenir un peu sur mon diagnostic. J'ai un diagnostic soit de bipolarité, soit de trouble de la personnalité borderline. Je ne sais pas trop encore moi-même si de quel diagnostic j'ai. Mais ce qui est sûr, c'est que... Attends, tu peux me répéter ta question?
0: Je dirais, savoir quand tu étais avec ton père, est-ce que tu avais, est-ce que les sentiments étaient encore présents, ou carrément tu étais déréalisé au point que tu disais, bon, je sais que techniquement c'est mon père,
1: oui,
0: mais tout l'affect qu'il peut y avoir, positif ou négatif, c'est évaporé.
1: Ah oui, voilà, je sais ce que je voulais dire, c'est qu'en fait, voilà, moi j'ai été diagnostiqué psychotique, mais en fait je ne suis pas psychotique, je n'ai pas de schizophrénie, donc du coup, j'ai jamais perdu le contrôle, je n'ai jamais fait de bouffée délirante, en fait, moi. On peut en faire avec d'autres diagnostics, mais moi, dans ma maladie, dans ma souffrance, j'ai jamais fait de bouffée délirante, c'est-à-dire que j'ai toujours... subi en étant conscient de ce qui se passait. Donc à ce moment-là, je pense que peut-être lors d'une bouffée délirante, j'aurais pas reconnu mon père du tout et les sentiments avec, et ça aurait été une personne lambda. Mais là, non, je reconnaissais pas physiquement, mais je savais que c'était mon père et que je l'aimais. Donc parce que je contrôlais toujours tout, je suis pas parti dans ce qu'on appelle le délire en fait. Donc non, j'étais conscient que c'était mon père à ce moment-là et j'avais ces sentiments que j'avais d'habitude, mais j'étais quand même incapable de le reconnaître physiquement, visuellement en fait.
0: À un moment, t'évoquais que, en point de vue diagnostic, tu posais la question, est-ce que la part de bipolarité, la part de borderline, et ça c'est un point important à dire pour nos auditeurs, c'est qu'un diagnostic, c'est pas comme les cases dans une commode. Dans une commode, quand tu ranges quelque chose, t'es dans un tiroir, mais tu peux pas être dans l'autre. Avec les troubles psy, les diagnostics, c'est simplement une collection, ça regroupe un ensemble de symptômes.
1: Tout à fait.
0: Et les symptômes, par exemple, des gens qui ont le trouble borderline ou tout bipolaire, peuvent être parfaitement compatibles. Donc après, y a des gens qui ont un mix plus ou moins important des deux.
1: Oui, oui, mais j'ai pu constater ça, et c'est d'ailleurs pour ça que je ne sais pas encore exactement quel est mon diagnostic, et peut-être que je le saurai jamais, parce que c'est les symptômes, après tout, qu'on subit et qui comptent, parce que c'est ça qu'on subit, après avoir le nom exact de sa maladie, c'est pas toujours simple en santé mentale.
0: Effectivement. Donc je dirais, il y a eu des moments de découragement, et je dirais, c'était vraiment une descente progressive, ou est-ce qu'il y a des moments, hop, ça repartait, et pendant quelques jours, quelques semaines, tu réussissais à faire le minimum vital, comment dire, ou non, vraiment, ça glisse, c'était une glissade ininterrompue, ces 6 mois,
1: non,
0: on va dire.
1: Non, je pense que ces 6 mois, c'était plutôt une glissade lente, mais ininterrompue quand même, mais avec des moments où je pense que j'ai su prendre sur moi, en fait, et faire un masque social. C'est-à-dire que j'étais encore capable de faire semblant, de profiter même, je pense, de certains moments, parce que j'arrivais à mettre de côté ce mal-être, mais ça a été une longue glissade quand même, hein. De plus en plus vers le noir, vers l'anxiété, vers l'angoisse, et tout ça, et vers les troubles de l'humeur, donc je dirais que c'était une lente glissade.
0: Ouais. Et dans cette période, je dirais, est-ce que tu as utilisé certains moyens pour te raccrocher, pour supporter toutes ces difficultés, ces sensations extrêmement étranges, déstabilisantes?
1: Oui, j'ai essayé de faire au mieux pour tenir, parce que à ma décompensation, j'avais des idées noires, des idées de suicide qui sont arrivées assez vite après, et je me suis raccroché beaucoup au fait que j'avais ma famille qui comprenait, qui essayait de soutenir, qui était soutenante, ce que d'ailleurs tout le monde n'a pas la chance d'avoir une famille qui soutient. Moi j'avais cette chance, et je pense que c'est ça, beaucoup à ça que je me suis raccroché. Après j'étais quand même très perdu en errance, mais aussi je me suis raccroché à certains soignants aussi qui m'ont aidé.
0: Non. Et je dirais, donc ta famille, t'as pu leur en parler, ou est-ce qu'eux-mêmes s'étaient rendus compte de quelque chose, ou quelques amis s'étaient rendus compte que tu allais mal?
1: Moi je pense que oui, mes amis pas forcément, parce que comme je disais, avec les amis je mettais toujours un masque quand ça allait pas, mais au niveau de ma famille, mes parents s'étaient rendus compte, je pense, mes frères et sœurs aussi, parce que ça a été très long mine de rien. J'ai toujours été, un gamin tracassé, puis après à partir du lycée j'ai commencé à être de plus en plus mal, et ils ont dû le sentir. Je faisais la gueule à la maison parce que j'étais dans un mal-être, je pense qu'ils ont senti que quelque chose n'allait pas, mais sans sensibilisation à ça et sans savoir pourquoi je pouvais être comme ça, ça a traîné, et il a fallu que j'explose en fait, moi quand j'ai explosé, le tabou de mon mal-être avec ma famille, il a disparu. Il a fallu que j'explose pour qu'on puisse mettre des mots sur tout ce qui allait pas depuis ces années, tous ces silences, tous ces moments où je faisais la gueule. Et ben, on a pu en parler à partir de quand j'ai vraiment décompensé, parce que c'était officiel, j'avais un problème.
0: Effectivement. Et là, c'est intéressant de voir ce point de bascule. Je dirais qu'hélas, qu'il faut attendre des crises. Parce que, oui, je vais préciser aussi pour les auditeurs, quand on parle de décompensation, c'est simplement une crise. Une crise, c'est-à-dire qu'à un moment, on perd plus ou moins le contrôle, et ça commence à faire franchement des dégâts.
1: Oui, tout à fait.
0: Voilà.
1: Et donc, d'autant plus, la première décompensation est d'autant plus difficile, justement, parce qu'on découvre que nos limites et... Enfin, je le vois un peu comme ça.
2: Effectivement, c'est un moment où on découvre nos faiblesses.
1: Voilà.
2: Et c'est pas évident.
1: Non, c'est pas évident. Non.
2: C'est pas évident. Et donc, je vois, dès la première décompensation, je dirais, tu as eu le cran, le courage d'aller aux urgences psy, si j'ai bien compris.
1: Pas exactement. Enfin, je suis allé aux urgences psy, mais c'est mes parents qui m'y ont amené. Et le lendemain, déjà, de la... En fait, un soir, je suis monté voir mes parents. Je leur ai dit, là, ça va pas du tout. Et ils m'ont dit, d'accord. Ils ont écouté. Le lendemain, ils ont pris rendez-vous chez le médecin de famille généraliste le lendemain, qui ne m'a pas écouté le médecin. Et en fait, en suivant le médecin, j'ai été aux urgences psychiatriques accompagné par mes parents, oui. Mais c'était pas un réflexe de moi-même, c'est eux qui ont dit là, il faut faire ça. Et moi-même, je savais pas qu'il fallait aller aux urgences psychiatriques, je comprenais pas. Je disais aidez-moi, mais je n'avais pas l'idée de quoi faire à ce moment-là.
2: Effectivement, aucune idée où chercher de l'aide quand on est dans ce genre de situation.
1: C'est ça, c'est où chercher de l'aide, ouais, c'était compliqué. C'est mes parents qui ont pris l'initiative de m'amener aux urgences psychiatriques. Ouais.
2: Et quand tu dis ça allait pas, est-ce que c'était le grand classique, tu pensais au suicide, tu le planifiais, c'était ce genre de problématique?
1: C'était ça, ouais. Enfin, c'était plutôt que j'étais dans une angoisse et envahi par des petites hallucinations, mais très angoissantes. Et en fait, c'était très très très fort. Et du coup, j'ai pas su, voilà.
2: Oui, j'avais pas le prendre.
1: J'ai oublié la question, des fois ça m'arrive.
2: Pas de problème, effectivement. Ouais, donc ça a été la première étape. Et ce passage aux urgences psy, tu l'appréhendais ou est-ce que bon, t'allais tellement mal que tu suivais quoi, tu faisais confiance.
1: Oui, non, j'allais tellement mal, j'ai suivi. Je voulais qu'on m'aide. Voilà, donc je voulais qu'on m'aide, donc j'ai suivi mes parents, je suis allé à l'hôpital psychiatrique et là, je me souviens très bien qu'on m'a mis fait une piqûre dans les fesses et qu'en moins d'une demi-heure, je suis passé de l'état au bord du suicide à l'état presque euphorique avec cette piqûre. Et je m'en souviens et donc je me suis laissé guider, puis le lendemain, un médecin est venu me dire que j'avais besoin de repos, que j'avais un problème et qu'il fallait que je me fasse hospitalisé.
2: Et est-ce qu'on peut dire que c'est ce moment-là, ce moment de bascule, même si tu es tombé très bas, qui a été le début de ton rétablissement? Ça a été une étape nécessaire.
1: Ça a été une étape nécessaire, cette première décompensation et cette première hospitalisation, parce que ça a été la découverte du trouble. Donc une étape nécessaire pour l'acceptation de ce dernier, mais aussi pour toucher le fond, pour mieux rebondir. Mais j'ai enchaîné, j'avais 19 ans, donc j'ai enchaîné avec au moins 8-10 années très compliquées derrière, avant de me rétablir, de prendre le chemin du rétablissement. Mais effectivement, c'était nécessaire que je passe par là, je pense. Sinon, ça reste toujours enfoui, on est toujours mal. Et en fait, aussi, le fait que ça explose et qu'on tombe très bas, ben après, on peut remonter, en fait.
2: Eh oui. À un moment, tu parlais des hallucinations. Mmh. Et je dirais, dans le grand public, quand des gens ont des hallucinations, ils imaginent qu'on est toujours avec des hallucinations, que ça nous trotte en permanence, un peu comme... et tout. Comment c'était dans ton cas?
1: Dans mon cas, les hallucinations, elles étaient très corrélées à l'anxiété, à l'angoisse. Donc en fait, plus j'étais anxieux, plus je les voyais, puis plus je les voyais, plus j'étais anxieux. C'était vraiment le serpent qui se mord la queue. Et c'était... Après, c'était pas tout le temps, en fait. C'était des phases où vraiment je voyais, moi, ça, j'ai beaucoup bloqué sur cette histoire de pixels où c'est des personnalisations, c'est des réalisations. Mais j'ai pas eu d'hallucination, j'ai pas entendu de voix, je n'ai pas été concerné par ça. Donc je peux pas trop parler d'hallucination, mais quand même, ça y ressemblait. Mais...
2: ouais. Et t'arrivais à garder le recul, tu savais qu'il y avait un truc bizarre ou tu disais c'est normal et...
1: Non, je savais qu'il y avait un truc très bizarre, mais je comprenais pas ce qui m'arrivait.
2: Ah oui, donc t'arrivais à défusionner, comme ce qu'on appelle.
1: Et comme je disais tout à l'heure, j'ai jamais perdu le contrôle en fait, je suis toujours resté conscient de ce qui se passait et c'était ça aussi qui était dur, parce que j'ai pas déliré, mais j'étais en anxiété à son paroxysme en fait.
2: D'accord. Et après, je dirais le chemin de rétablissement, donc t'as passé, disais, 2 mois... dans un hôpital.
1: Quatre.
2: Hôpital psy. Qu'est-ce qui s'est passé? Est-ce que là, ils ont pu poser un diagnostic ou pas? Ou ils ont dit, voilà. Bon, écoute, voilà le paquet de symptômes.
1: Oui, alors là, ils ont fait voilà, le paquet de symptômes, ça c'est sûr. Et ils ont posé un diagnostic, comme je disais tout à l'heure, de schizophrénie, en fait. Comme quoi j'étais schizophrène, mais ils ne m'ont pas communiqué vraiment. Et moi, j'ai déduit, j'ai entendu, j'ai recherché des choses et j'ai compris que moi, j'avais mis le mot psychotique dessus. J'avais compris que j'étais psychotique. Et c'est à ça que je me rattachais un peu quand on me demandait ce que j'avais. Mais c'était loin d'être maîtrisé comme terme. On m'avait pas communiqué mon diagnostic.
2: Effectivement. Là, je vais aussi en profiter pour apporter une nuance. C'est qu'on dit que quelqu'un est psychotique, c'est-à-dire qu'il a des moments psychotiques. Ça ne veut pas dire que la personne est psychotique 365 jours par an.
1: D'accord.
2: La plupart de nous qui subissons des troubles psy, je dirais heureusement, les moments psychotiques sont quelques heures par jour ou quelques jours par mois maximum. Voilà, faut l'image du gars qui se prend pour Napoléon H24, comme on voyait sur les BD.
1: Et à déconstruire.
2: Et tout, et vraiment une image terrible et très, très, très loin de la vérité.
1: Oui, tout à fait.
2: Effectivement, voilà. Ouais. Et à cette époque-là, qu'est-ce qu'on t'a conseillé de faire? Qu'est-ce qui...
1: À ce moment-là, on ne m'a pas conseillé grand-chose. Parce qu'en fait, j'étais dans un lieu... quand j'habitais chez mes parents, quand j'y suis revenu, c'était à Périgueux, en Dordogne. Donc c'est une zone assez rurale. Et il n'y avait pas beaucoup d'offres de soins pour moi. Donc je me suis un peu débrouillé, quoi. J'ai eu parfois des conseils, peut-être. Mais là, comme ça ne m'a pas marqué. Moi, je me souviens de beaucoup d'errance et de solitude dans mon trouble psy. Parce que justement, pas... peu de relais de soins et peu de... Je voyais un psychiatre que je trouvais un peu bof tous les deux mois. C'était pas génial au niveau de la prise en charge. Et voilà.
2: Effectivement. Et le psychiatre, le fait de prendre des médicaments, t'as accepté de suite ou ça a été un moment un peu...
1: Ah non, prendre des médicaments, mais... Moi, prendre des médicaments, j'ai jamais trop... Enfin, j'ai jamais... Si, maintenant, oui, mais à l'époque, en tout cas, j'y croyais pas. Je ne pensais pas que ça pouvait changer quelque chose sur ce que je ressentais, je ne le constatais pas, et donc je les prenais très irrégulièrement, et donc je ne suivais pas bien mon traitement, et ça, je pense, ça a été un des problèmes. Et en fait, quelques années plus tard, je me suis dit, à un moment, j'avais presque plus de traitement, et j'étais vraiment très très mal, et je me suis dit, je vais reprendre un traitement. Et donc j'ai fouillé dans ma pharmacie, dans les vieux traitements que j'avais, j'ai repris une des molécules que j'avais dans cette pharmacie, et il se trouve que dès le lendemain, je me suis senti un peu mieux, mon humeur s'était rehaussée, et était plus lisse. J'avais une humeur plus lisse, donc et c'est ce jour-là, donc autour de mes 27-28 ans, que j'ai retrouvé ce médicament dans ma boîte à pharmacie, que j'ai compris, en fait, que j'avais besoin d'un traitement. Mais c'était au moins 7 ans après ma première décompensation d'à mes 19 ans. C'est que j'ai passé beaucoup de temps sans avoir conscience de l'importance de mon traitement.
2: Mon traitement. Mais pendant ces 7 années, alors, elle ressemblait à quoi ta vie, je dirais ?
1: Très chaotique. Beaucoup d'addictions, beaucoup d'errance, beaucoup de souffrance, perte de sens, difficultés dans les rapports sociaux, sentiment d'être incompris, isolement un petit peu, mais j'avais des amis quand même, j'avais des amis, j'avais ma famille, mais sentiment d'être incompris parce que c'est un handicap invisible et vraiment, si on donne un bon masque social et si on présente bien en société, les gens ils sont à mille lieues de s'imaginer ce qu'on peut vivre à l'intérieur et c'est ça qui est le plus difficile quoi, et vraiment ça je m'en souviens, c'était vraiment la sensation d'être incompris, c'est quelque chose de très dur.
2: Effectivement. Et est-ce que tu as pu bénéficier, je dirais, de groupes de parole qui sont pour quand on se sent totalement incompris, quand on se retrouve entre personnes avec des difficultés équivalentes?
1: Moi j'ai pas vraiment bénéficié de groupes de parole. Les fois où j'ai eu des groupes de parole, c'était plus tard pour une cure. C'est parce que je suis tombé dans l'alcoolisme suite à ma décompensation, et un peu plus tard. Et du coup, les groupes de parole, j'en ai bénéficié dans le cadre de la dictologie, mais pas vraiment de la santé mentale au terme de mon trouble psy. Donc, j'ai pas vraiment bénéficié de groupes de parole, en fait.
2: Effectivement. Voilà, donc pour faire la remontada, tu as dû passer par l'étape médicament.
1: Oui.
2: Par
1: l'étape médicament, et je tiens à dire que c'est difficile de trouver le bon traitement qui stabilise bien sans que les effets secondaires soient trop conséquents, parce qu'en fait c'est tout un challenge de trouver le traitement qui nous va bien. Et une fois qu'on l'a trouvé, cette prise de conscience qu'il faut le prendre vraiment régulièrement, voilà.
2: Ouais. Et après, je dirais donc la lutte contre, je dirais, les gros toxiques, je dirais. Oui. J'imagine que ça devait être une bataille terrible.
1: Ouais, ben, la lutte contre les toxiques, c'est compliqué. Et puis, c'est comme on peut être stable de ça, ça reste quelque chose qui est en nous. Donc c'est quelque chose qu'il faut être toujours sur le qui-vive pour le maîtriser. Mais moi, j'avais notamment un gros problème avec l'alcool, et que j'ai arrêté il y a maintenant presque 2 ans, et qui m'a permis d'aller beaucoup mieux, l'arrêt de l'alcool aussi. Parce que sur les humeurs, sur le sommeil, sur plein de choses, c'est ravageur.
2: Et quand tu dis que ça permet d'aller beaucoup mieux maintenant, ta vie, elle ressemble à quoi ?
1: Alors aujourd'hui, moi, je travaille justement dans le. Ma vie, elle ressemble à quelqu'un qui est un plus intégré, parce que effectivement, j'ai trouvé du boulot qui est dans le secteur de la santé mentale. Je suis père aidant. Donc la père aidance en santé mentale, c'est une pratique où en fait on est concerné par le trouble psychique, donc on peut faire bénéficier de son savoir expérientiel à des personnes qui traversent la maladie. Moi, je fais ça professionnellement à Toulouse, et sinon je souffre beaucoup moins, disons que j'ai des journées plus normales, je me sens plus je me sens mieux, je me sens moins en souffrance, moins en cogite. J'ai ma compagne, mon fils maintenant il y a quelques semaines, et voilà, donc j'ai bien avancé.
2: Effectivement. Voilà, donc même si on descend très bas, on peut remonter et retrouver, je dirais, les grands classiques.
1: Ouais.
2: Boulot, des amis, une famille, des enfants. Et...
1: Les grands classiques, mais qui font très plaisir quand on vient de loin. Ouais, tout à fait. Et c'est sûr que ça demande du temps, du travail, et c'est compliqué de se rétablir, mais en fait, c'est possible, quoi. Et il faut accepter des fois qu'on est mal et qu'on a un souci, et pour mieux le prendre à bras le corps et pour avancer avec et pour se rétablir. Mais ça prend du temps, c'est compliqué, mais c'est possible.
2: Exactement. Et comment garder de l'espoir quand, après 1, 2, 3 années, on voit que c'est toujours les mêmes difficultés, James? Ça doit pas être facile,
1: j'imagine. Non, c'est pas facile. Moi, j'ai passé, je pense, au moins 8 ans à l'impression de stagner dans ma souffrance. Alors, des fois, ça changeait de souffrance, mais ça changeait dans la souffrance, en fait. Et quand je suis sorti de ça, quand j'ai commencé à sortir un peu la tête de l'eau, elle se sort tout petit à petit, la tête de l'eau, mais elle se sort, quoi. Et elle, ça prend du temps, mais on finit par mieux respirer, et c'est possible, quoi.
2: Mais, ouais. Et dans les moyens, je dirais, qui t'ont permis de remonter, reprendre contrôle de ta vie, est-ce qu'il y a d'autres éléments dont tu te souviens et tu dis « Ah ouais, c'était... »
1: Moi, je me souviens... Souvent, je parle du traitement, du coup. Je parle du temps. Il m'a fallu beaucoup de temps. Il m'a fallu l'abstinence sur l'alcool. Il m'a fallu... Mais je me dis pas encore rétabli. Je pense que je suis en bonne voie de rétablissement, mais je suis pas complètement rétabli.
2: Effectivement. Mais d'après ce que tu décris, on a l'impression que tu as une vie quand même satisfaisante, bien remplie.
1: Oui.
2: Voilà, donc tu ne dois pas être loin du rétablissement, à mon avis.
1: Oui, peut-être.
2: Effectivement.
1: Mais j'ai une vie bien remplie et surtout beaucoup plus agréable et vivable que celle d'avant.
2: Effectivement. Avec des projets, des activités très différentes, visiblement.
1: Oui. Ouais, et puis, je savoure un peu ma nouvelle vie avec cette ouverture, je pense, et cette sensibilité particulière au monde, de par cette souffrance extrême dont je viens. Et...
2: Effectivement. Et s'il y avait une chose, parce qu'il y a encore beaucoup de gens qui sont en plein dans ces problématiques, qu'est-ce que tu leur conseillerais ?
1: Moi, je conseille aux gens qui se sentent mal et qui sont isolés d'essayer de trouver de l'aide. En fait, de briser ce silence, c'est pas une honte, quoi. Comme tu disais, Michel, il y a 1 personne sur 10 qui est concernée. Donc il est temps maintenant de prendre ce problème en compte. La santé mentale, c'est comme la santé somatique, hein. C'est pas des choses dont on est responsable ou des choses dont on doit avoir honte. Et du coup, moi, ce que je conseille, c'est de sortir du silence et vraiment de demander des mains tendues, de demander du soin, de l'aide. Et il en existe des dispositifs, des gens, des plein de choses qui peuvent aider. Et moi, je conseille de s'y accrocher.
2: Effectivement. Et dans les endroits où on peut chercher de l'aide, bien sûr, il y a les psychiatres, il y a les psychologues. Mais quelque chose qu'on oublie aussi, c'est les CMP. Il y a aussi les groupes les groupes d'entraide, des groupes d'entraide mutuelle, mmh, où souvent on trouve avec des gens qui vivent les mêmes problématiques et on trouve parfois des patients experts qui font de la pair aidance et qui aident, qui permettent de prendre des raccourcis pour s'en sortir.
1: Tout à fait. Et je trouve que le format aussi hôpital de jour est pas mal.
2: Absolument. Mais écoute, je voulais vraiment remercier de tout mon cœur Mathieu qui a accepté de témoigner, je dirais, à visage découvert de choses très intimes mais qui peuvent être très instructives pour nous tous. Et je souhaiterais aussi remercier la région Occitanie. Merci Mathieu pour ton témoignage qui nous montre que même si on est confronté à de longues et d'intenses difficultés, il est possible de se relever et de reprendre le contrôle de sa vie. 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
1: Bonjour ou bien rebonjour, bienvenue, 11h TU, 13h ici à Paris, le journal sur RFI.
2: Gilles Moreau.
1: 67 morts, nouveau bilan de la flambée migratoire des derniers jours à Ceuta. La plupart des migrants sont maintenant repartis. Reste une crise qui divise en Europe. Le Premier ministre espagnol dénonce l'attitude égoïste de certains pays. Kiev a encore connu une pluie de missiles russes. Au moins 9 morts et 28 blessés. Preuve que l'Ukraine a un besoin urgent d'armes de défense antiaérienne et antimissiles. En France, le ministre de l'Intérieur annonce que le méga-feu en Gironde est maintenant fixé. Il ne progresse plus. Dans l'actualité aussi, le rétro-pédalage de Gianni Infantino. Devant toutes ces critiques, il renonce à son projet de réforme de la FIFA. Il a perdu notre confiance, fait savoir l'UEFA, la puissante confédération européenne. Un quasi-retour à la normale à Ceuta pour le ministre espagnol de l'Intérieur qui est sur place. La grande majorité des Marocains qui étaient entrés dans l'enclave sont maintenant repartis chez eux. Quelques 50 000 migrants, pour la plupart des jeunes hommes, avaient franchi ces derniers jours la frontière, en majorité par la mer. Et au moins 67 d'entre eux n'ont pas survécu, selon les autorités espagnoles. Muriel Paradon, bonjour.
3: Bonjour.
1: Cet afflux a déclenché, Muriel, un concert de critiques venant de certains pays européens. Et aujourd'hui, 22 pays de l'UE réclament une réunion d'urgence.
3: Oui, c'est dans une lettre ouverte à l'Irlande qui assure la présidence tournante de l'Union européenne que 22 États membres demandent cette réunion d'urgence des ministres de l'Intérieur par visioconférence. Ils exhortent l'UE à aider Madrid à reprendre le contrôle de sa frontière avec le Maroc. Selon Reuters, il s'agirait notamment de demander un soutien supplémentaire à Frontex, l'agence européenne chargée de contrôler les frontières. Appelle aussi à réévaluer la coopération avec le Maroc.

0: 22 pays, c'est presque tous les États membres de l'UE, sauf la France, le Luxembourg, le Portugal, l'Irlande et l'Espagne, qui n'ont pas signé cette lettre, toujours selon Reuters. Alors Pedro Sanchez, le Premier ministre espagnol, s'est dit favorable à une telle réunion, tout en critiquant les gouvernements qui ont demandé l'exclusion de son pays de l'espace Schengen, la zone de libre circulation des personnes au sein de l'UE. Pedro Sanchez a fustigé une réaction égoïste, clivante et illégale. Illégale parce que techniquement, ce n'est pas possible de sortir un pays de l'espace Schengen. Le gouvernement espagnol paie en fait sa politique d'ouverture face aux migrants ces derniers mois, alors qu'une majorité de pays européens a durci ses politiques migratoires.
1: Merci Muriel pour toutes ces explications. C'était Muriel Paradon. Également dans l'actualité, l'Ukraine qui vient à nouveau de connaître une nuit au bruit des explosions. Au moins 9 personnes ont perdu la vie dans la capitale Kiev, frappées par une pluie de missiles russes. On dénombre aussi 28 blessés. L'Ukraine a besoin urgent de systèmes supplémentaires de défense anti-aérienne et anti-missiles, ainsi que d'intercepteurs. Mais Donald Trump tergiverse sur l'autorisation demandée par Kiev de produire des systèmes patriotes, des intercepteurs de missiles. Au Moyen-Orient, un incident rapporté ce matin au large de la ville côtière de Lima à Oman, à l'entrée du détroit d'Ormuz. Un pétrolier a été frappé par un projectile d'origine inconnue, sans faire de victimes, seulement des dommages dans la salle des machines. Et puis côté déclaration, cette accusation de l'Iran, son chef de l'armée accuse les États-Unis, je cite, de favoriser l'escalade des tensions. Donald Trump continue de vanter un accord, je cite, historique entre Israël et le Hamas. Il marquerait le début de la seconde phase du cessez-le-feu avec le désarmement du Hamas à Gaza ainsi qu'un retrait progressif de l'armée israélienne. Le Hamas a donné son feu vert, mais côté israélien, Michel Paul, c'est loin d'être le cas.
2: À Jérusalem, l'accord sur le désarmement du Hamas annoncé par Donald Trump tourne à l'épreuve de force politique. Première voix du gouvernement à briser le silence, le ministre d'extrême droite Itamar Ben-Gvir a dénoncé un texte inacceptable, qualifiant tout arrêt des combats de renoncement face au terrorisme. Même charge du côté de l'opposition, Gadi Eisenkot, ancien chef d'état-major et le principal adversaire de Benjamin Netanyahou dans la course électorale, accuse le Premier ministre de capituler et de laisser le Hamas survivre. Sur le fond, l'impasse reste totale. Israël exige une démilitarisation préalable complète avant tout retrait, tandis que le Hamas réclame l'inverse. À l'approche des élections législatives, Netanyahou se retrouve pris en étau, cédé à la pression de Washington pour afficher une percée diplomatique ou alors bloquer l'accord pour préserver sa coalition. Le plan américain pour Gaza est ainsi devenu le tout premier terrain de bataille de la campagne électorale israélienne. Michel Paul, Jérusalem, RFI.
1: 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Sur le front des incendies en France, les regards sont actuellement tournés à la fois vers la Gironde dans le sud-ouest et le Var dans le sud-est, côté Méditerranée cette fois, où cette journée est considérée comme à très haut risque. En Gironde, après avoir parcouru 42 000 hectares, le méga-feu est fixé et ne progresse plus, a fait savoir ce matin le ministre de l'Intérieur. Un mot aussi de la situation en Grèce où des vents violents continuent de balayer le pays, entravant les opérations des pompiers. Des centaines de soldats de feu luttent pour tenter de sauver une station balnéaire très prisée du golfe de Corinthe, Porto Germeno, non loin de Thèbes et d'Athènes. On le voit cette année, la saison des feux est particulièrement virulente et elle est aggravée par la sécheresse, sol très sec, cours d'eau en souffrance. Illustration sur les rives du Rhin, ce fleuve où la baisse du niveau de l'eau a un impact sur le transport fluvial. Reportage de Viloène Munoz-Boileau.
3: C'est le balai de camions à l'euroterminal de Kiel. Depuis le premier épisode de canicule fin mai, l'entreprise Eger et Schmidt Logistique a été forcée de réduire ses trajets par bateau au profit des camions. En cause, le faible niveau du Rhin. Evelyne Hume est directrice d'agence de l'entreprise.
4: Là, il y a très très peu de bateaux qui arrivent à naviguer encore avec ce tirant d'eau.
3: Mi-juillet, à Kaup, le point de référence pour les transporteurs fluviaux, le niveau du Rhin était sous la barre critique des 40 cm. À ce niveau, les bateaux ne peuvent plus charger qu'à 30% de leur capacité pour continuer à circuler sans risque. Transporter la même quantité de marchandises qu'avant nécessite donc 3 fois plus de trajets et coûte donc 3 fois plus cher. L'entreprise d'Evelyne Hume s'est donc reportée sur le transport routier.
4: Mais on peut pas tout reporter, parce qu'un bateau, c'est l'équivalent de 150 camions. Donc, on a effectivement une baisse de volume. Ça représente à peu près 20% de notre chiffre d'affaires en moins.
3: Sur l'autre rive du Rhin, au port autonome de Strasbourg, on mise plutôt sur le recours au train, moins polluant. polluant que le transport routier. Mais là encore, il y a des limites, comme le souligne Frédéric Riclinck à la direction du port.
5: Une barge, c'est à peu près 500 conteneurs. Et sur un train, on en charge à peu près entre 80 et 100. Et du coup, on va faire plus de rotations. Et ça veut dire évidemment un coût supplémentaire.
3: Si la situation venait à se prolonger, l'économie des pays rhénans pourrait en pâtir. Lors du dernier gros épisode d'assèchement du Rhin en 2018, l'Allemagne avait perdu un demi-point de PIB. Éloigne Munoz-Boileau, Strasbourg RFI.
1: En Angleterre, les travaillistes conservent la mairie du Grand Manchester. Ils ont largement gagné l'élection tenue à la suite du départ du sortant Andy Burnham, désormais Premier ministre. Leur candidat, Bev Gregg, l'a emporté avec 47% des voix contre 21% au parti anti-immigration réforme UK. Les recherches ont repris au Pakistan pour tenter de retrouver 7 alpinistes portés disparus après une avalanche. Les secours pakistanais ont découvert hier les corps de 3 membres de l'expédition, l'expédition internationale de 10 personnes. Devant le tollé déclenché, le patron de la FIFA, Gianni Infantino, fait machine arrière toute. Il renonce à sa proposition d'ouvrir la fédération à des investisseurs privés. Son communiqué mentionne les divisions apparues. Lancé à la surprise générale cette semaine, ce plan avait rencontré l'hostilité des grandes fédérations, dont l'UEFA. Infantino a perdu notre confiance, fait savoir la Confédération européenne. Enfin, en cyclisme, au programme aujourd'hui, les premiers coups de pédale du Tour de France Femmes. Au programme, 9 étapes pour 147 concurrentes, dont les deux favorites, la Française Pauline Ferrand-Prévot, tenante du titre, et la Néerlandaise Vollering, Anne Dufort-Cornillier.
6: Demi Vollering a vraiment beaucoup gagné, mais il y a Blasi qui est arrivé, Pauline Ferrand-Prévot qui arrive à 100% sur le tour.
7: C'est avec fierté que Marion Rousse, la directrice du tour, détaille ce plateau de grande qualité. 147 coureuses au départ, dont une petite poignée prête à tout faire basculer. Chacune a de quoi tirer son épingle du jeu, tant le parcours est varié. Mais pour le classement général, un duel attise la curiosité, celui entre Demi Vollering et la Française vainqueur l'an passé, Pauline Ferrand-Prévot.
8: Oh, je pense pas qu'on parle d'un duel, parce que je pense qu'il y a plein d'autres filles aussi qui vont être là et qui seront au rendez-vous, donc j'ai pas aussi envie de me focaliser sur quelqu'un en particulier, j'ai juste envie de faire ma course, et je pense que c'est en faisant comme ça que je pourrais faire le meilleur résultat.
7: Ne pas en parler pour mieux gérer l'adversité, mais force est de constater qu'en face, la Néerlandaise est dans la forme de sa vie. Première du Giro, du Tour des Flandres et de Liège-Bastogne-Liège, Demi Vollering semble prête pour cette bataille.
9: Pauline est une incroyable compétitrice, elle nous force toutes à en faire toujours un peu plus. Au final, c'est positif pour notre sport et pour nous en tant que coureuses.
7: Ce petit plus qui nous tiendra en haleine jusqu'à l'arrivée finale à Nice le 9 août prochain. Anne Dufort-Cornillier, Lausanne, RFI.
1: Et le Tour de France Femmes s'élance en début d'après-midi à Lausanne, en Suisse, 13h10 à Lausanne et à Paris. Très bonne journée sur RFI.
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1: À tous les auditeurs de Radio Campus Tours, c'était Grand Corps Malade, à bientôt.
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Maria Violenza, c'est le projet solo de Cristina Cusimano. Née à Palerme, désormais basée à Rome, elle traverse depuis une dizaine d'années les scènes underground avec pour seul attirail une boîte à rythme, un synthé, une guitare et une basse, un looper et sa voix. Son punk synthétique se nourrit des musiques du pourtour méditerranéen et tient quelque chose de l'exorcisme, brut et envoûtant, fiévreux, à la fois cinglant et chaleureux. Son dernier album, Terona, est sorti en septembre 2025 chez Kaka Kids Records, qui est un label genevois. Terona, c'est le mot par lequel on désigne avec mépris les habitants du sud de l'Italie, et Cristina l'a retourné donc en titre d'album. On y parle de racisme, d'occupation de la Palestine, de suicide, d'amour fraternel. C'est un disque engagé, radical, mais qui ne sacrifie jamais l'émotion à la posture. Et le 5 mars dernier, Maria Violenza était donc invitée par la Salle du Ciel à Grenoble. Et vous allez l'entendre, c'est un concert où la colère et la tendresse tiennent dans le même morceau.

Merci. Grazie. Merci beaucoup. Bonsoir, c'est bizarre, vous êtes toutes assises. Je voulais vous inviter tous sur la scène, mais c'est alors, c'est la première date de longue, longue tournée. Et merci vous pour être ici, merci les siens pour m'avoir invité. Le prochain morceau, c'est dans le disque qui s'appelle Terrona. C'est un mot compliqué. Le prochain, c'est un morceau que j'ai écrit pour la Palestine et les Palestiniens. Ouais, Free Palestine. Il faut continuer à parler de ça, absolument. Il ne faut pas oublier que nous, on est des privilégiés. On peut aussi décider d'être différents. Mais on ne veut pas. C'est nécessaire de, parce que le monde. Ciao. Ciao, le monde. Free Palestine.

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Merci beaucoup, j'ai fait les derniers morceaux. J'ai fait ces morceaux. J'ai fait ces morceaux, c'est un morceau que j'écrivais pour mon pote Seb Jelu, qui n'est plus là. Et il a décidé de laisser ce monde. J'écrivais une chanson pour lui.

0: Vous venez d'écouter le concert de Maria Violenza enregistré le 5 mars dernier au ciel de Grenoble. Cette captation vous a été proposée par Radio Campus Grenoble et vous pouvez trouver son dernier album, Terona, sorti en 2025 sur le label Kaka Kids, justement sur le Bandcamp du label kakakidsrecords.bandcamp.com.
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0: Chameau bleu, ça ne dit rien. Chantez un peu l'air. Ah oui, c'est bon. C'était pas, c'était plus simple avec Jasmine.
1: Bienvenue dans les podcasts du Petit Faucheux et dans ce tout premier épisode de Radio Collectif. Un micro tendu aux collectifs culturels qui font rayonner la région Centre-Val de Loire. Pour inaugurer ce chapitre, c'est le collectif Tourangeau sous blister qui se prête au jeu de l'interview, avec comme porte-parole les musiciens et musiciennes Jasmine Ni et Pierre Guimbay. Ensemble, nous avons parlé des origines de leur association, de son développement et des valeurs qu'elle véhicule. Bonne écoute!
0: Comment vous avez eu cette idée de lancer en fait ce collectif ? Qu'est-ce qui a motivé cette envie ?
2: Je pense qu'il y a plusieurs choses.

0: En tout cas, bah tu vas répondre aussi après, Pierre, mais pour ma part, il y avait un côté très personnel, qui traîne depuis très longtemps, qui est celui de la représentation, où je me sentais quand même assez seule, pas représentée, et dans mon métier, en fait, et même dans les collectifs qui sont à Tours. Il y en a pas mal, et c'est, pour la plupart, y a beaucoup d'hommes. Et ceux qui sont mixtes, c'est souvent un entre-soi blanc. Et du coup, je me sentais pas trop, je me sentais pas trop concernée par ces collectifs-là et ni représentée. Donc voilà, j'avais ça qui traînait depuis longtemps. Et avec Rhizome, du coup, un des groupes dans lesquels je suis, on a fait 3 live sessions l'année dernière, qui sont des collabs à chaque fois avec d'autres artistes. Et du coup, ça nous a trop donné envie de bosser avec d'autres gens et de créer un espèce de collectif. En fait, ces live sessions-là, c'était déjà un petit début de collectif. On a bossé avec des musiciens, musiciennes et avec un styliste qui est Audrey de Saveur de Fleurs. Et du coup, le côté pluridisciplinaire, il était hyper, hyper agréable, en fait. Ça changeait et ça faisait trop du bien. Et aussi, la personne qui nous filmait, c'était souvent la même personne. C'était un ami. Donc, il y avait déjà un petit début de collectif, de cercle, en fait, plutôt agréable qui se créait. Donc voilà, et puis ensuite, je pense que ça, nous on en parlait aussi beaucoup avec Pierre de ce qui se passait un peu à Londres, des collectifs et des labels là-bas, où il y a plein de groupes différents, de musique improvisée ou pas. Parce que c'est vrai que dans le collectif Sous Blister, on est un peu entre le jazz et les musiques actuelles, et on n'arrivait pas trop à se classer dans ce qui existait déjà. Et du coup, on s'est un peu retrouvés ensemble à monter quelque chose pour créer un peu un endroit pour nous.
1: Quand tu dis pour nous, c'est via Mars-Avril, du coup ?
0: Via Mars-Avril, Rhizome, Nairam, ces groupes-là qui sont un peu dans un entre-deux, un peu flou,
1: côté hybride, ouais.
0: Oui, voilà.
1: Qu'est-ce que t'en penses, Pierre ?
2: C'est hyper intéressant. C'est vrai qu'il y a, quand on a un groupe de musique, dans tous les cas, et qu'on est intermittent du spectacle, on en vit. Donc chaque groupe, c'est un peu une petite entreprise. On fait des vidéos, on fait des albums et on se retrouve très souvent à travailler avec des gens de Tours qui sont, petit à petit, deviennent nos amis. Donc il y a quelque chose d'assez marrant, on s'entoure de plein d'artistes qui vont pas du tout être musiciens ou musiciennes, comme pour les pochettes d'albums, le mixage du son, le mastering, même les habits sur scène. Donc il y a quelque chose petit à petit de fil en aiguille qui a fait qu'il y avait pas mal de gens qui brassaient autour de nous. Donc par nous, j'entends que ce soit Mars-Avril, Rhizome ou Nairam. Et ces trois groupes ont une esthétique hybride dont on parlait tout à l'heure. Donc il y avait un peu l'envie de faire quelque chose ensemble sans se dire, sans avoir un objectif extrêmement élevé. Il y avait déjà, d'une façon très basique, quelque chose qui nous facilite la vie, c'est-à-dire d'avoir une association pour pouvoir faire des factures ou ce genre de choses. Et on s'était dit que si jamais ça en restait là, ce serait déjà ça pour nous. Mais très vite, on a eu envie de développer, en tout cas, les envies de chacun et chacune, parce qu'on avait aussi un peu tous souffert d'un peu un isolement. Dans la musique, je trouve ça arrive souvent de se sentir isolé, parce qu'on peut avoir un ou deux groupes, être intermittent, mais finalement, très souvent, une semaine, ça peut être 2 jours de répète et le reste du temps vide. Et un peu seul face à son instrument. Et donc, je pense qu'il y avait envie d'aller rencontrer les autres. Et grâce à ce collectif, une des grandes qualités que j'y trouve, moi, c'est de se rencontrer.
1: Ouais. Et d'avoir une structure aussi, quand même.
2: Ah, on a une structure, carrément, ouais. Mais du coup, ça, c'est vraiment une autre variable. Mais oui, la structure nous permet de faire des choses qu'on ne pouvait pas faire avant.
1: D'être un peu plus professionnel aussi. Je sais pas, est-ce que vous êtes un peu plus pris au sérieux d'avoir un collectif qui vous suit comme
2: ça ? C'est vrai, ça moi j'avais pas pensé qu'il y avait ça comme côté bénéfique, mais effectivement, dans beaucoup d'appels à projets, tremplins, on nous demande si on a une structure qui nous accompagne.
1: Ouais.
2: Et oui, ça fait un petit plus. Après, je pense pas que ce soit que ça change vraiment beaucoup de choses, mais c'est vrai qu'il y a quand même ça qui nous soutient, quoi.
1: Et pour vous, quelles sont les valeurs de ce collectif ? Qu'est-ce que vous voulez défendre avec ce projet ?
0: Eh bien, briser de manière générale les entre-soi. Donc que ce soit les entre-soi qui se créent dans les arts, donc dans les arts visuels, VS la musique par exemple, de mélanger un peu tout ça. Et même au sein de la musique, du coup, ce qui se fait entre les différentes esthétiques, quoi, d'avoir une soirée rap, une soirée jazz ou une soirée dance floor, enfin de briser un peu tout ça et de mélanger, parce que c'est vrai qu'au sein de nos cercles, enfin déjà dans ce collectif-là, on est beaucoup à être très éclectique, d'aimer plusieurs choses, et du coup d'arrêter de séparer ces choses-là, du coup briser les entre-soi, et de créer aussi de la représentation, parce qu'il y a vraiment très peu de ça à Tours, on s'est rendu compte, donc voilà, si tu veux rajouter quelque chose.
2: Bah, c'est vrai que c'est quand même quelque chose d'assez, et qu'on comprend totalement, mais on peut donner un exemple, par exemple, du groupe Mars Avril. Donc, quand on l'a monté, on était allé voir les structures Le Petit Faucheux et Le Temps Machine, et les réponses qu'on avait eues, c'était, et on comprend tout à fait, hein, mais on n'était pas assez jazz pour Le Petit Faucheux, ouais. Et pas assez rock pour Le Temps Machine.
1: Okay.
2: Et ça, on comprend, mais il y a aussi une réalité de la musique aujourd'hui où les choses sont de plus en plus hybrides, et moi, je trouve que c'est hyper chouette.
1: Oui.
2: Et finalement, ça s'est bien passé, on a pu rencontrer un peu tout le monde.
1: Mais... Et jouer dans les deux structures, au final.
2: Et jouer dans les deux structures.
1: C'est marrant.
2: Ouais, complètement. Mais il y a ce truc-là où on n'est vraiment pas les seuls à être confrontés à ça. Il y a énormément d'artistes qui sont confrontés à ça. Et ça aussi, c'est... Et encore une fois, c'est vraiment pas des critiques, mais parce que c'est un pari qui n'est pas du tout évident. Mais c'est vrai que les musiques de jazz un peu dites intellectuelles ont un certain public en France qui est un public... qui ont plus âgés avec plus de moyens, et on touche très très peu la tranche d'âge de 20-30 ans qui aime la musique, qui ont envie de danser, et moi, pour moi, la danse et le jazz sont pas du tout incompatibles. Ça dépend bien sûr des endroits du jazz. Si c'est du free jazz, c'est sûr qu'on dansera peu, mais il y a plein d'autres choses. Et peut-être que l'idée de Soul Blister, enfin c'est pas peut-être, moi je sais que c'est un truc qui me tient à cœur, mais qui est pas du tout fait encore, ce serait d'essayer de trouver un endroit, par endroit, j'entends pas lieu, mais un peu lieu de vie, où on puisse faire des soirées de musique de jazz hybride et toucher un public nouveau qu'on n'arrive pas à toucher, que ce soit au Petit Faucheux ou au Temps Machine ou au Bateau Ivre. Et que. Alors, c'est un pari qui est un peu effectivement osé. Mais en tout cas, c'est dans cette volonté-là. Aussi, et par la question s'il y a quand même des valeurs qu'on défend, il y a la parité dans Soul Blister.
0: Ouais.
2: Ça, on a fait attention à ça. Et je pense qu'il y a aussi une souplesse et on est assez humble dans le fait de pas. On n'est pas très véhément avec des grandes idées en se disant comme celle que je décrivais pour les. Pour le nouveau public de jazz.
1: Ouais.
2: On est conscient que c'est extrêmement difficile et que c'est pas quelque chose dont on arrivera seul.
1: Oui.
2: On y arrivera aussi en s'entourant des acteurs locaux. Donc il y a un peu une humilité de... On fait quelque chose, on essaie. Et on va essayer de dire bonjour aux acteurs locaux et de leur expliquer ce qu'on fait.
3: Alors bienvenue à toutes et à tous pour cette soirée Soul Blister. Ah, vous pouvez faire plus de bruit hein, quand même. Hein. Alors voici les règles de cette soirée et de cette loto. Vous avez en votre possession un carton.
4: C'est le mien.
3: Et sur ce carton, vous avez des chiffres.
5: Nous, de notre côté, on va remuer des boules. Ces boules sortiront par un petit trou. La boule arrivera ici. Nous prendrons la boule avec nos doigts. Nous vous exposerons le numéro inscrit sur cette boule. Vous suivez ?
4: Ouais.
6: Oui.
3: Alors vous, de votre côté, quand vous avez le numéro cité, vous devez, en fait, l'entourer avec votre crayon. C'est-à-dire faire un cercle autour du numéro que vous avez. C'est bon ?
5: Comment gagner ?
3: Alors, si vous avez une ligne horizontale, c'est...
5: Oui !
3: C'est gagné ! Si... Vous avez une ligne verticale, c'est...
5: Oui, c'est gagné!
3: Si vous avez une ligne diagonale, c'est...
5: Non! C'est perdu, perdu, perdu! Pour nous faire comprendre que vous avez gagné, il faut émettre un son. Le son est le suivant.
3: Si vous voulez, on peut s'échauffer ensemble. Donc si vous gagnez, vous devez faire...
5: C'est bon, c'est ça.
3: Donc, bien évidemment, il est interdit de copier sur son voisin ou sa voisine.
5: Quand vous avez fait... Nous vérifions que vous avez juste, et pendant ce temps, Marion jouera une musique terrifiante à la guitare.
1: Parlons soirée sous blister maintenant.
0: Oh.
1: Comment sont-elles organisées ?
2: Hyper bien.
1: J'imagine.
0: Évidemment.
2: Alors, on a souvent un ou deux groupes phares qui vont être au milieu de la soirée. Il y a un groupe dont on n'a pas parlé, mais qui est extrêmement important, c'est le sous blister band. Et ça, c'est tout l'intérêt aussi du collectif.
1: Okay.
2: C'est un groupe, un vrai groupe qui existe, sous blister band, mais les membres changent. Et les compositions à l'intérieur changent aussi. Et donc, il y a eu pour l'instant deux sous blister band avec deux concerts. Et les membres du collectif qui veulent y participer font signe et puis ça se monte comme ça, le sous blister band.
1: Okay.
2: Et donc, les soirées sous blister, souvent, il y a une première partie musicale qui commence à 18h, 19h, puis le sous blister band à 20h, 21h. Et il peut y avoir un autre groupe après, ça se finit par des DJ sets en général. Et ça, c'est que l'aspect musical. Donc pour terminer cet aspect musical et faire le lien avec les artistes graphiques, il y a souvent une scéno qui est faite en fonction du lieu, des moyens qu'on a et le temps qu'on a. C'est souvent super, mais il y a un truc assez chouette, on fait avec les moyens du bord aussi. Donc on se rejoint à 14h en général et puis on agrafe tout sur les murs. Et en fonction des lieux, on aime bien mettre des expos dans des artistes graphiques qui veulent y participer, bien que c'est un grand sujet auquel on réfléchit parce que c'est pas évident de mélanger une expo un samedi soir et un concert. Mmh. Souvent l'expo n'est pas très regardée. Oui. Et même c'est un peu dangereux pour les œuvres. Donc le premier week-end, on avait fait un dimanche par exemple où il y avait eu un concert un peu plus tranquille. Il y avait une Nairam qui avait joué.
0: Et une version en format quartet, ouais, c'était pas tout à fait Nairam, mais
2: oui, c'est vrai. Ouais. Et du coup, c'était un moment plus propice pour voir les expos. Je pense que c'est un peu...
0: Ouais, carrément. Hein.
1: Oui. Et au niveau des lieux ? Parce que là, vous faites des soirées, mais vous les faites où ? Comment ça s'organise avec les lieux partenaires ?
0: Et ben, pour l'instant, on vise les petits lieux, en fait. C'est souvent des bars. On a fait un événement du coup, chez Lati, à la clinique, quand ça existait encore. Et la dernière fois, c'était au Misérable. Donc... Ouais, pour l'instant, on vise plutôt les petits lieux. On n'a pas encore essayé les smacks et tout. Et je ne sais même pas si ça nous irait, en fait. Si ça serait dans

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0: parlons monnaie-monnaie.
1: Monnaie-monnaie.
2: C'est-à-dire à combien on vend une soirée?
0: Non, justement. Comment vous arrivez à faire vivre le collectif financièrement?
2: Très, très bien.
1: Bah déjà, il y a des entrées prix libres sur chaque événement et les gens, du coup, ça fait une petite trésor. Et ou parfois, on fait aussi des contrats de session. Donc parfois, quand on propose des événements à des lieux, bah, en fait, ils nous rémunèrent. Donc ça, c'est super. Et pareil, en fait, il y a une petite adhésion à l'asso. Donc forcément, nous, on met un petit peu d'argent tous les ans, une petite somme. Et aussi, bah, on fait des demandes de subventions. Hein, on avait fait ça... Maintenant qu'on a un an d'existence, on peut en faire plus, mais on avait fait une première demande pour les nouvelles associations et ça avait marché, donc voilà.
0: Ok, super.
2: Et puis une réalité, c'est qu'on n'est pas... on peut très bien faire une soirée sous blister et complètement entendre ne pas se payer. Ça, c'est,
1: oui,
0: c'est la question que j'allais poser.
2: Parce que clairement. C'est... sur une soirée sous blister, il y a... La première, on devait être une vingtaine de personnes à être intervenues, que ce soit en... soit pour aider, soit faire la scéno, soit faire un run de matos pour les groupes, ouais. Soit jouer, soit faire le son. Donc en fait, ça ferait 20 cachets, c'est absolument inenvisageable.
1: Ouais, oui, clairement.
2: Donc,
0: vous priorisez
2: à terme,
0: les sous pour l'asso,
2: ouais.
0: Dans un premier temps.
1: Ouais.
2: Ouais. Mmh. Quand on peut se payer ou quand c'est arrivé une fois qu'on puisse se payer, bah, c'était super. Et on était tous contents. Mais... on sait bien que ça ne va pas être comme ça à chaque fois. Et on a aussi... mais c'est ça qui est chouette, c'est qu'on voit... C'est un peu comme si c'était une sorte de passion à côté de la musique, un peu comme si on était hyper investi dans un club de foot, par exemple. Voilà. Mais nous, on est fous. Notre hobby à côté de la musique, bah, c'est la musique.
0: Ouais, c'est pas mal, ça.
2: C'est pas mal, hein.
3: Il y en a qu'on en remplit deux, au moins. Ah ouais. Ah ouais. 17. Pour de vrai?
4: Oh.
3: Attention, Marion, vérification.
4: C'est qui?
3: Attention, c'est un moment solennel de vérification, la première vérification de la soirée. Juliette, quand tu veux.
5: Le 3.
3: Oui.
5: Le 17.
3: Oui.
5: Et le 24.
3: Et c'est gagné!
0: Parlons difficulté. Ça va être très joyeux.
2: Ouais.
0: Non, mais en tant que collectif, j'imagine que vous êtes confronté à quelques problématiques, quelquefois.
1: Bah, surtout en tant que jeune collectif.
0: Ouais.
1: Le temps que tout se mette en place, la manière de fonctionner, etc.
2: Bah, c'est... Ouais, cruellement, c'est la question où tous les collectifs... c'est pas évident, je pense aussi au collectif citoyen ou ce genre de choses, sur comment est-ce qu'on prend une décision, est-ce que les absents, on doit les attendre, donc c'est quel est le délai, est-ce qu'on fait un noyau dur de gens qui pourraient décider, est-ce qu'on n'en fait pas, est-ce qu'on marche par pôle, chacun s'inscrit dans un pôle, par exemple un pôle admin, un pôle sous blister band, un pôle musique, donc c'est toutes ces questions...
0: qu'on pas de réponse pour l'instant.
2: Si, bah, pour nous, pour l'instant, si on a réussi à trouver... quelque chose qui est... on ne sait pas si ça a marché longtemps, mais pour l'instant, ça va. On marche par pôle, c'est-à-dire... et chacun s'inscrit dans les pôles qui l'intéressent. Et il y a beaucoup d'événements de sous-blister ou qui ne concernent pas tout le monde. Tout le monde peut y participer, mais pour autant, beaucoup de gens peuvent se mettre de côté pour cet événement-là. Et il y a eu pendant un an une sorte de noyau dur naturel qui s'est créé juste par présence aux réunions. Et aujourd'hui, il y a moins ça. Ça allège un peu. Ça fait qu'aussi, c'est un peu moins déter sur une certaine activité du collectif. Il y a un truc plus doux. Et pour l'instant, ça nous va.
0: Parce que tu parlais de noyau dur, mais j'imagine que du coup, Jasmine, toi, tu y es tout le temps. Ou pas spécialement?
1: J'ai tendance à être assez investie sur beaucoup de choses, oui, carrément. Mais je pense que... En fait, moi, ça fait longtemps, je pense depuis mes 16 ans, avec mon frère, on organise des événements. Ça a commencé par les soirées d'anniversaire, puis c'est devenu des événements à prix libre. Enfin, ça fait très longtemps que je fais ça. Donc, comme avec l'expérience, j'ai tendance à beaucoup faire. Et en fait, ça me plaît de faire ça. Donc, voilà. Mais je suis très investie. En fait, je suis dans le pôle administratif. Et musicienne, donc voilà. C'est vrai que ça fait que je couvre pas mal de terrain. Voilà, ouais.
0: Très bien. Quelles sont vos aspirations ? Jusqu'où vous voulez le porter, ce collectif ?
2: C'est une question qui est très dangereuse, je trouve.
0: Ah ouais ?
2: Ouais. Non, je pense
0: c'est sans engagement.
1: On peut aussi, je sais pas.
2: Il y a un truc où je pense que chacun répondrait d'une façon un peu personnelle et différente.
0: Jasmine d'abord, alors.
1: Je sais pas si c'est dangereux ce que je vais dire, je pense pas. Je pense qu'on peut aussi répondre sans danger ou dans le sens où le côté, les valeurs qu'on porte, qui sont du coup d'inclusivité, de représentation, de décloisonnement, je pense que on peut. Enfin, un objectif, moi, qui me parle, c'est que juste qu'on se fasse connaître un peu dans la sphère locale et même au-delà, et que du coup, les personnes, du coup. Qui nous ressemblent, entre guillemets, se sentent aussi légitimes de faire pareil et de monter des collectifs genre, qui portent des valeurs proches, enfin, juste de se faire connaître, quoi, que le truc fonctionne, entre guillemets. Parce que là, on est très jeune et c'est très nouveau. Et voilà, juste d'inspirer d'autres personnes à faire des trucs similaires. Enfin, ça, c'est sûrement personnel, mais en tout cas, pour moi, c'est un objectif qui est cool, en fait, que ça évolue et que ça ramène du monde aux événements, etc., quoi.
0: Et est-ce que vous avez des modèles, des sources d'inspiration pour ce collectif ?
1: Pour ma part et pour tout le monde, au début, en fait, c'était surtout parmi les musiciens et musiciennes. On est très très inspirés par la scène jazz de Londres,
0: ouais.
1: Et où il y a du coup des labels collectifs qui ne sont pas pluridisciplinaires, malheureusement, mais qui ont des valeurs très proches de nous, en fait, qui veulent faire écouter du jazz à des publics plus jeunes, un peu. Entre guillemets, inhabituel pour cette musique-là, parce que on voit le genre de public qu'on a souvent au concert de jazz, c'est souvent pas un public jeune et mixte. Et donc voilà, c'est les valeurs qu'on porte aussi. Et il y a beaucoup de représentations à Londres de personnes racisées, de minorités de genre. Et voilà, on trouvait ça super. Et par exemple, je vais parler du label / collectif Jazz Refreshed. Qui font des soirées assez proches de ce que nous, on a commencé à faire, c'est-à-dire commencer par un groupe plus jazz, entre guillemets. Et petit à petit, la soirée va évoluer vers un truc qui danse un peu plus. Du coup, on va commencer par du jazz qui peut faire chialer parce que c'est super émouvant, etc. Et ensuite, on va pouvoir penser sur du rap ou du jazz qui est plus inspiré par les musiques des Caraïbes ou de l'afrobeat. Et ensuite finir la soirée avec un DJ set et faire danser tout le monde. Donc ça, c'est un peu comment ça se passe pour Jazz Refreshed, et on trouvait ça super inspirant. Et voilà, comme on disait tout à l'heure, nous, on voulait ajouter le côté pluridisciplinaire parce que ça nous semblait cohérent avec les gens qu'on fréquentait. Donc voilà.
0: Et est-ce que vous êtes proche d'autres collectifs, notamment Tourangeau ? Et est-ce que vous vous soutenez mutuellement aussi ?
2: En soi, alors... On n'est pas proche d'eux, mais c'est pas du tout méchant. Enfin, c'est juste moi, je vais à leurs événements. On est nombreux dans ce Bister et à leurs événements et trouver ça super. Hein, par exemple, ce que font le 78-80 ou Capsule Collectif, il y a vraiment des trucs super. Mais on n'est pas du tout en partenariat ou on travaille pas ensemble. Peut-être un jour ça arrivera, mais c'est aussi des collectifs beaucoup plus structurés que nous,
0: qui sont plus âgés.
2: Beaucoup plus âgés, ouais. Donc. Il y a aussi et on n'est pas exactement dans les mêmes veines,
0: ouais.
2: Mais en tout cas tout notre soutien à eux, moi je trouve ça super ce qui se passe dans cette ville de Tours, et les collectifs de jazz, c'est quand même la classe, parce qu'il y a pas beaucoup de villes où il y a ça, surtout de cette taille-là.
1: C'est vrai.
2: Et ouais. Donc oui, on travaillait pas encore avec eux. Et peut-être que ça n'arrivera jamais, mais c'est pas, c'est sûrement pas motivé par une mauvaise image de nous.
0: Non, ça peut être un bordel quoi. En soi. Si vous êtes déjà 20 dans un collectif, ouais. Plus un autre collectif, c'est du monde,
1: c'est vrai, je pense,
0: en termes d'orga.
2: Oui, mais peut-être qu'à terme, c'est aussi la solution. Alors, pas juste sur des soirées épisodiques pour ramener des nouveaux publics,
0: carrément,
2: en fait.
0: Ouais.
2: De mixer
0: plein de collectifs.
2: Oui, et des structures comme le Temps Machine et le Petit Faucheux, ça serait génial.
0: Ouais.
2: Après, c'est vraiment de l'ordre utopique et dans des années, mais c'est vraiment quelque chose de. En tout cas, et d'ailleurs, qu'il y ait sous blister ou pas, enfin, ce serait super que pour trouver ce public-là, on a tous intérêt à travailler ensemble. Ouais. Ou, et on a oublié Jazz à Tours, c'était Jazz à Tours, qui travaille avec beaucoup de collectifs et de structures. Et peut-être que j'oublie d'autres structures, mais je. vite, je réfléchis.

0: Et travailler ensemble, ça peut aussi revenir à un truc d'entre-soi. Ce que vous avez dit ce mot-là tout à l'heure, mais comment on en sort? Moi, je débarque à Tours, je vois que de l'entre-soi. Comment on fait pour ne pas être dedans?
1: Parce que du coup, on essaie d'en sortir, mais finalement, on en recrée un autre.
0: Ouais.
1: Donc, ouais.
2: Bah, je pense que... Ouais. Bah déjà, je trouve que dans ce blister, dans les soirées qu'on fait et le public qui vient, il y a un peu... On a réussi un premier pari, c'est de casser l'entre-soi uniquement de musiciens-musiciennes.
0: Ouais.
2: Il n'y a pas que ça comme public, et ça, je pense, ça vient notamment du fait qu'il y ait beaucoup d'artistes visuels qu'on ne fréquente que professionnellement, comme on disait au tout début d'émission. Et ça, c'est vraiment quand même quelque chose où on a été un peu surprise. Et on se dit, ça, c'est chouette. Et peut-être que le niveau 2, c'est vraiment travailler ensemble, qu'il y ait soirée 78 plus capsule, enfin, je dis n'importe quoi, mais enfin, qu'il y a un truc qui, que les publics se mélangent et puis qu'il y ait des lieux qui régulièrement, puis qu'on puisse venir et qu'on commence à se savoir que dans ce lieu-là, il y a les groupes de Tours qui viennent jouer régulièrement, par exemple. Et ça, ces lieux-là existent, mais c'est vrai que c'est surtout les musiciens qui viennent voir ces concerts-là.
0: Ouais.
2: Je parle vraiment dans une esthétique jazz. Je parle moins de, par exemple, les Gotchis qui font des... où je connais beaucoup moins et c'est pas tout le même public. Et,
0: C'est un peu triste.
2: De quoi?
0: L'entre-soi.
2: Oui. Mais en même temps, je suis fils de prof, c'était que des amis de prof. Y a un peu de l'entre-soi partout par rapport au boulot.
0: C'est une
2: quoi.
0: Reproduction de la société en soi.
2: Bah oui, oui. Il y a un peu un... Faut pas qu'on se flagelle non plus tout le temps. On essaie quand même. Il y a beaucoup de gens qui aiment la musique et qui se déplacent au concert, mais qui peut-être n'ont pas l'info, ne connaissent pas. Et comment est-ce que leur faire entendre que tout ce qui se passe, c'est super et qu'ils seraient ravis de venir voir les concerts. Ça m'avait frappé quand j'avais vu le festival du Capsule Collectif, qui était vraiment chouette. Ils avaient fait ça au Parc Mirabeau. Et ils avaient fait un truc génial, une sorte de super groupe où ils avaient repris de la funk, un peu The Meters. Et donc, c'est extrêmement généreux. Un samedi soir qui est ça. Et il y avait eu du monde. Et c'est ce genre de choses. Je suis sûr que énormément de gens auraient adoré le concert sans être musicien. Et c'est vrai que c'est ce genre de...
0: Et là, il y avait un public que de musiciens, musiciennes.
2: Ça allait, mais...
0: C'était assez mixte.
2: Ouais.
0: Mais c'était gratuit.
2: C'était gratuit, ouais.
0: Bah, je pense qu'il y a ça aussi qui joue. Hein.
2: Ouais.
0: Bon, il y a la gratuité et il y a le fait qu'à Tours, il y a juste des concerts tout le temps.
2: Ouais.
1: C'est vrai.
0: Il y a tellement de propositions artistiques, c'est génial, mais en même temps, il faut faire des choix.
2: Ouais.
0: Donc, je pense qu'il y a des trucs où c'est assez compliqué pour tout public de participer à toutes les soirées.
2: Ou alors, il faut interdire tous les concerts.
0: Ouais.
2: Sauf un.
0: Oui, exactement. On se dirige vers ça, hein. Malheureusement.
2: C'est pas le mot de la fin, si, non.
0: Bah on est presque, hein.
2: Ah là là.
1: Aïe, aïe, aïe.
0: Un dernier mot pour conclure. Ah, pas celui-là, quand même.
2: Ah bah non, c'était une blague, hein, vraiment, je précise. Hein. C'était, peut-être on va conclure là-dessus. Non, mais bravo quand même à tous les acteurs de Tours qui font des trucs super.
1: Oui, c'est clair.
2: Et bossons ensemble, et puis ça va aller vers le mieux. Ouais. Non, enfin, c'est déjà bien. Hein. C'est... Mais on va pouvoir faire des trucs.
1: Bah on progresse, hein.
2: Ouais.
1: De ouf.
0: Merci d'avoir écouté cet épisode, ponctué par des morceaux du groupe Nairam et Mars Avril, mais aussi de quelques enregistrements d'une soirée sous blister qui a eu lieu le 15 février 2025 au bar Les Misérables. L'interview, la prise de son et le montage ont été réalisés par Mambousso pour Le Petit Faucheux. À très vite, en présentiel ou dans vos oreilles.

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Dis donc, j'ai constaté que tu ne me dis plus tous les mots que tu avais l'habitude de me dire autrefois, hein, lorsque tu voulais que je t'épouse. À ce moment-là, tu m'aimais, n'est-ce pas? Et tu me disais que j'étais le plus grand de tous les pygmées, que les autres n'étaient rien à côté de moi. Tu t'en souviens? Et moi, je me suis laissé faire, hein. Je t'ai épousé sans même regarder derrière. Et maintenant, je suis triste, parce que tu ne me dis plus tes flatteries de bonne femme d'autrefois. Dis donc, mais pourquoi tu me rends triste comme ça? Hein? Dis-moi un peu.

Tu fais ça pour que je commence à te prier, et pour que je commence à crier la tristesse dans toute la forêt, et pour que tous les autres pygmées commencent à se moquer de moi. Ils vont se mettre à parcourir tous les sentiers en riant aux éclats comme des marmites de viande d'éléphant en train de bouillir.

Ils vont aller de campement en campement, semer la nouvelle dans toute la forêt, qu'il y a chez eux un homme qui pleure à cause d'une femme. Tu sais, tu me rends très triste, hein. Je te le répète, tu me rends très triste, trop triste même. Mais pourquoi fais-tu ça? Pour toi, je suis allé à la chasse tous les jours, tous les jours. J'ai ramené le meilleur gibier de toute la tribu. Tu es témoin puisque tu l'as mangé toi-même. Regarde-toi, quand je t'ai épousé, tu étais toute mince, comme du fil pour attacher un piège. Tu as mangé tout le gibier que j'ai abattu. Et maintenant, tu es grasse comme une vraie femme. Regarde-toi, tes biceps, est-ce que tu les reconnais? Et même ton derrière, il s'est amélioré, hein? Est-ce que tu le vois seulement? Maintenant, tu oublies tout ce que j'ai fait pour toi. Tu veux t'en aller, mais t'en aller où même? Chez tes parents?

C'est vrai que tu es la fille du chef, mais si tu retournes chez ton père, est-ce qu'il pourra me rendre tous les cadeaux que je lui ai offerts pour t'épouser? Je lui ai donné 8 grosses défenses d'éléphants qu'il a déjà vendues au grand noir du village là-bas, loin de notre forêt. Le sel et le tabac qu'il a eu pour ça, il a déjà tout consommé. Et maintenant, il est vieux. Avec quelle force va-t-il abattre les éléphants pour me rendre mes défenses? Dis-moi.

que tu veux quand même t'en aller. Parce que moi aussi je suis déjà vieux. Ça veut dire que tu as trouvé un autre homme plus jeune que moi. Hein? Ah, je comprends maintenant. Et c'est cet homme-là qui va me rendre mes 8 défenses d'éléphant, n'est-ce pas? Alors là, n'est-ce pas? Alors dans ces conditions, si tu veux t'en aller, mais va-t'en donc. Hein?

0: Fait qu'il faut partir. Va-t'en. J'ai mangé trop de tristesse avec toi. Va-t'en. Au revoir.
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1: Merci d'être avec nous sur RFI, il est 18h à Paris.

0: Dans le Var, où plus de 1500 pompiers sont en ce moment à pied d'œuvre pour empêcher les reprises de feu. À suivre aussi le retour à la normale à Ceuta, les quelques 50 000 migrants qui avaient réussi à entrer par la mer dans l'enclave espagnole au nord du Maroc ont été reconduites de l'autre côté de la frontière. 67 personnes sont mortes en tentant cette traversée. Puis en Inde, le gouvernement hausse le ton face à Meta. Il accuse le géant de la tech d'avoir censuré une vidéo officielle du Premier ministre Narendra Modi. Au Moyen-Orient, le grand écart saisissant entre diplomatie et réalité du terrain. Alors qu'en coulisses, un second accord sur le désarmement du Hamas se précise, Israël semble vouloir pousser son avantage. Bonjour Michel Paul.
1: Bonjour Mathis, bonjour à tous.
0: En direct de Jérusalem, pour RFI, l'armée israélienne a mené donc de nouvelles frappes dans la bande de Gaza, ciblant notamment les abords d'un hôpital de l'enclave.
1: Oui, on peut dire que l'armée israélienne multiplie les frappes à travers la bande de Gaza, faisant au moins 2 morts au cours des dernières 24 heures. Alors à Deir el-Balah, au centre du territoire palestinien, une attaque a ciblé un bâtiment adjacent à l'hôpital Al-Aqsa, ravageant un entrepôt de matériel médical vital. Sur place, les images montrent un paysage de désolation où les habitants fouillent les débris au milieu des médicaments détruits. De son côté, l'état-major israélien assure avoir neutralisé 5 dépôts d'armes du Hamas, accusant une nouvelle fois le groupe islamiste d'utiliser les infrastructures sanitaires comme boucliers humains. Ces frappes interviennent dans un climat paradoxal. Donald Trump et le Hamas ont tous deux évoqué un accord prévoyant la fin des combats, un retrait progressif des troupes israéliennes et le désarmement du mouvement palestinien. Mais sur le terrain, Israël n'a toujours pas officialisé le texte. Si Benjamin Netanyahou garde le silence, eh bien son ministre de la Sécurité nationale, Itamar Ben-Gvir, rejette déjà catégoriquement cet accord, le qualifiant d'inacceptable, un blocage politique qui laisse pour l'instant le champ libre au bombardement.
0: Michel Paul en direct de Jérusalem. Et à l'instant, l'armée israélienne annonce avoir mené des attaques au Liban, cette fois dans le sud du pays, et d'avoir tué plusieurs membres de la milice chiite du Hezbollah. RFI 18h03 à Paris, au terme de 10 jours de lutte acharnée, des milliers de pompiers mobilisés et des villages entiers évacués. Le feu qui a dévoré plus de 40 000 hectares en Gironde n'avance plus. Il est fixé, disent les autorités. Fixé, mais pas éteint. La préfète du département appelle donc à la plus grande vigilance. Lors d'un point presse, elle a dressé le bilan des moyens qui ont été engagés afin de maîtriser cet incendie hors norme.
2: Ce que nous venons de vivre, et je le dis avec une certaine gravité, au cours de ces 10 jours d'un épisode absolument inédit en France, a conduit à ce que l'État tout entier se mobilise, avec le soutien de 13 pays européens, et jusqu'aux pompiers ukrainiens qui sont en route aujourd'hui pour venir nous rejoindre. C'est la plus grosse opération de lutte contre un incendie dans l'histoire moderne de la sécurité civile. Nous avons mobilisé, vous le savez, mais je le rappelle, 3300 pompiers, c'est du jamais vu. 24 moyens aériens, dont à peu près la moitié venant de pays européens. Une concentration de moyens jamais égalée. Nous continuons à appeler à la vigilance. Il ne faut pas baisser la garde. Il faut être encore très précautionneux parce que ce feu n'est pas éteint, il est fixé.
0: Sophie Broca, préfète de la Gironde, la quasi-totalité des 220 000 personnes évacuées ont pu rentrer chez elles. En revanche, à 600 km au-delà, dans le département du Var, vent violent et températures caniculaires rendent le travail extrêmement compliqué, rapporte le chef départemental des pompiers. 1500 d'entre eux sont mobilisés, épaulés par une dizaine d'avions et d'hélicoptères pour lutter contre les nombreuses reprises de feu qui touchent le massif du Gros Bessillon, déjà frappé à la fin du mois de juillet. Au total, ce sont 6000 hectares qui sont partis en fumée. Le département est classé risque maximal aux incendies jusqu'à ce soir. Enfin, en Grèce, c'est une station balnéaire très fréquentée qui est menacée par les flammes. Porto Germeno, à 70 km de la capitale Athènes, un incendie d'une telle ampleur que la fumée qu'il dégage s'est propagée jusqu'aux côtes nord-africaines à 750 km de là.
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0: La situation quasiment revenue à la normale à Ceuta, l'enclave espagnole située au nord du Maroc, qui a vu arriver ces derniers jours sur ses côtes plus de 50 000 migrants, un afflux de personnes inédit, des scènes de chaos pour ce petit territoire d'à peine 20 km carrés et une traversée mortifère pour certains. Les corps de 67 personnes ont été repêchés à la mer. De son côté, le ministre espagnol de l'Intérieur, dépêché sur place en urgence, a salué le retour au calme dans l'enclave. Fernando Grande Marlaska.
3: En moins de 48 heures,

0: La situation à Ceuta a complètement changé et les choses reviennent à la normale. Comme cela a déjà été signalé, vous savez également que tôt ce matin, nous avons commencé à installer la barrière maritime. Plus précisément, une barrière gonflable et une première ligne de bouées avec un chenal intermédiaire. Les personnes qui sont entrées illégalement dans notre pays par Ceuta le 30 juillet n'ont aucune possibilité de régulariser leur situation. C'est pourquoi nous savons tous qu'en moins de 24 heures, à peine plus de 24 heures, elles sont retournées dans leur pays d'origine. Il a également été possible de renverser cette situation en si peu de temps grâce à notre collaboration résolue et continue avec les autorités marocaines, avec lesquelles nous entretenons un partenariat continu fondé sur la confiance et le travail acharné développé au cours de ces dernières années.
1: Le Premier ministre espagnol Pedro Sanchez a quant à lui dénoncé l'égoïsme de certains pays européens, référence notamment à l'Italie. Avec le soutien de la Finlande et du Danemark, le gouvernement italien réclame l'expulsion de l'Espagne de l'espace Schengen, espace européen de libre circulation. Convoqué en urgence, une réunion des ministres de l'Intérieur de l'Union européenne se tiendra mardi pour faire le point sur la situation. En Allemagne, plus de 100 000 personnes défilent en ce moment dans les rues de Hambourg pour la marche des fierté une semaine après l'attentat commis par un islamiste à Berlin lors d'une manifestation similaire. Attentat qui avait tué une personne et blessé une trentaine d'autres. Des combats signalés ce matin en Éthiopie, région du Tigré. Depuis 4 ans, un accord de paix avait pourtant fait taire les armes entre l'armée fédérale et le Front de Libération du Peuple du Tigré qui contrôle cette région. Des affrontements qui se déroulent dans la partie occidentale près de la frontière avec le Soudan et qui ravivent les craintes d'un retour de la guerre. 21h37 à New Delhi, le gouvernement indien hausse le ton face à Meta, le géant de la tech, propriétaire de Facebook, accusé d'avoir censuré une vidéo officielle du Premier ministre Narendra Modi. Conséquence, le patron de Meta en Inde s'est vu convoqué cette semaine par le ministre du numérique afin de fournir des explications. Une offensive qui intervient dans la foulée des mobilisations du parti des cafards, le mouvement étudiant qui continue de secouer le pays. À New Delhi, Abdoulaye Rali.
2: En pleine vague de manifestations étudiantes, Facebook a suspendu pendant plusieurs heures une vidéo du Premier ministre Narendra Modi. Meta a ensuite rétabli la publication en évoquant une erreur de modération. L'affaire a aussitôt pris une tournure politique. Dans la semaine, le ministre indien de l'électronique a convoqué Arun Srinivas, le directeur de Meta India. Et la police de Hyderabad a enregistré une plainte contre lui à la demande de responsables locaux du BJP, parti au pouvoir, qu'il accuse d'avoir laissé circuler des contenus jugés diffamatoires envers Narendra Modi. Meta, Google, X et Snapchat devront aussi répondre d'une question parlementaire la semaine prochaine. Le parti des cafards a trouvé sur les réseaux sociaux l'écho nécessaire et c'est bien là que se situe l'enjeu. Au-delà de cette polémique, c'est la relation de plus en plus tendue entre le pouvoir indien et les géants de la tech qui se joue dans un pays où les plateformes numériques occupent une place centrale dans la vie politique. Abdullah Erali, New Delhi, RFI.
1: Allez, un mot de sport. À présent, le sport féminin à l'honneur ce week-end. La première étape du Tour de France, 138 km au départ de Lausanne en Suisse. Et puis la Coupe d'Afrique des Nations féminines également à la une. Dans moins d'une heure, c'est le coup d'envoi d'Égypte-Malawi. Puis à 20h, temps universel, ça sera au tour des Nigérianes. La sélection nigériane championne d'Afrique à 10 reprises et qui doit absolument gagner contre la Zambie après avoir perdu leur premier match si elles veulent rester dans la course. Toute l'actualité sportive sur RFI, c'est Mondial Sport dans une poignée de secondes. Il est 18h10 à Paris, 2h de moins en temps universel.
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1: Radio Campus Tour avec ce fond de funk là, je sais pas ce que c'était, mais c'était le son qu'on vient de lancer, Seb. Ah, il a pas de micro, je l'interroge, mais il a pas de micro, c'est pas grave.
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